cet été 2026, début du mois de juillet. Et déjà demain, ça sera la dernière présentation. Et là, on y va avec un classique parmi les classiques. Briantine Grease qui sera présentée, qui nous ramène dans les années 50. Et il y aura même sur le site quelques voitures anciennes. Donc, on va vraiment se sentir dans cette décennie. Les projections commencent au coucher du soleil, mais il y a prévisionnement et animation dès 18h30. Donc, tout ce que vous avez emmené, vous, bien sûr, couverture et chaises, on s'occupe du reste. Donc, on vous attend demain pour le dernier cinéma plein air avec nous.

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1: Bonsoir, ici Claude Marquis, voici vos actualités. L'hôpital Sainte-Croix de Drummondville reçoit cette semaine des patientes en provenance de Victoriaville, alors que le service d'accouchement de l'Hôtel-Dieu d'Arthabasca est fermé jusqu'à vendredi par manque de main-d'œuvre médicale spécialisée. Cette situation est dénoncée vivement par le député péquiste d'Arthabasca, Alex Boissonneau, qui demande notamment la mise en place d'un plan à long terme pour attirer et retenir les professionnels en Mauricie, centre du Québec. Et une collision entre deux véhicules est survenue vers 10 heures ce matin sur la route 122 à Saint-Edmond-de-Grantham. Deux personnes ont subi des blessures mineures et ont été évaluées par les paramédics sur place. Selon la Sûreté du Québec, aucune infraction n'a été constatée. Il s'agirait plutôt d'une collision accidentelle. C'est ce qui complète vos informations. 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
2: Bonsoir, ici Claude Marquis, voici vos actualités. L'hôpital Sainte-Croix de Drummondville reçoit cette semaine des patientes en provenance de Victoriaville, alors que le service d'accouchement de l'Hôtel-Dieu d'Arthabasca est fermé jusqu'à vendredi par manque de main-d'œuvre médicale spécialisée. Cette situation est dénoncée vivement par le député péquiste d'Arthabasca, Alex Boissonneau, qui demande notamment la mise en place d'un plan à long terme pour attirer et retenir les professionnels en Mauricie, centre du Québec. Et une collision entre deux véhicules est survenue vers 10 heures ce matin sur la route 122 à Saint-Edmond-de-Grantham. Deux personnes ont subi des blessures mineures et ont été évaluées par les paramédics sur place. Selon la Sûreté du Québec, aucune infraction n'a été constatée. Il s'agirait plutôt d'une collision accidentelle. C'est ce qui complète vos informations. 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

lancé les soirées cinéma plein air en cet été 2026, début du mois de juillet. Et déjà demain, ça sera la dernière présentation. Et là, on y va avec un classique parmi les classiques. Briantine, Grease, qui sera présentée, qui nous ramène dans les années 50. Et il y aura même sur le site quelques voitures anciennes. Donc, on va vraiment se sentir dans cette décennie. Les projections commencent au coucher du soleil, mais il y a...

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1: Bonsoir, ici Claude Marquis, voici vos actualités. L'hôpital Sainte-Croix de Drummondville reçoit cette semaine des patientes en provenance de Victoriaville, alors que le service d'accouchement de l'Hôtel-Dieu d'Arthabasca est fermé jusqu'à vendredi par manque de main-d'œuvre médicale spécialisée. Cette situation est dénoncée vivement par le député péquiste d'Arthabasca, Alex Boissonneau, qui demande notamment la mise en place d'un plan à long terme pour attirer et retenir les professionnels en Mauricie, centre du Québec. Et une collision entre deux véhicules est survenue vers 10 heures ce matin sur la route 122 à Saint-Edmond-de-Grantham. Deux personnes ont subi des blessures mineures et ont été évaluées par les paramédics sur place. Selon la Sûreté du Québec, aucune infraction n'a été constatée. Il s'agirait plutôt d'une collision accidentelle. C'est ce qui complète vos informations. 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

Avait encore un boulot incroyable de nos journalistes. Du côté de Maud Ramon, dans les plus récentes nouvelles, bien, on parle de non-conformité après sa libération. Mylène Hébert qui retourne derrière les barreaux. Mais également de belles nouvelles là, pour une entreprise de Durham du Sud qui va se lancer dans une belle aventure de...

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1: Bonsoir, ici Claude Marquis, voici vos actualités. L'hôpital Sainte-Croix de Drummondville reçoit cette semaine des patientes en provenance de Victoriaville, alors que le service d'accouchement de l'Hôtel-Dieu d'Arthabasca est fermé jusqu'à vendredi par manque de main-d'œuvre médicale spécialisée. Cette situation est dénoncée vivement par le député péquiste d'Arthabasca, Alex Boissonneau, qui demande notamment la mise en place d'un plan à long terme pour attirer et retenir les professionnels en Mauricie, centre du Québec. Et une collision entre deux véhicules est survenue vers 10 heures ce matin sur la route 122 à Saint-Edmond-de-Grantham. Deux personnes ont subi des blessures mineures et ont été évaluées par les paramédics sur place. Selon la Sûreté du Québec, aucune infraction n'a été constatée. Il s'agirait plutôt d'une collision accidentelle. C'est ce qui complète vos informations. 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

Dis-moi pas qu'on est déjà vendredi, ça n'a pas de bon sens. J'espère que votre matinée s'est mieux passée que la mienne. Il faut savoir que quand je me réveille à 2h du matin, quand je sors de mon appartement, il y a environ 3h et quelques. Et moi, quand je sors, là, une direction, mon auto, je pense à rien. Et là, quand j'ouvre la porte, il y avait une magnifique toile d'araignée, et moi, je l'ai pas vue, je suis rentré dedans, je pense que j'ai réveillé tout le voisinage. T'as jamais entendu quelqu'un crier au meurtre de même, juste parce que j'ai foncé dans une grosse toile d'araignée. Et pour vrai, ce qui est drôle là-dedans, c'est que nous, on a une caméra proche de la porte, et ben, ça a tout vu. Je vais rechecker ça tantôt, là, mais je veux même pas me voir la face. J'avais de l'air, en tout cas, j'ai hâte de me retrouver. J'ai hâte de me retrouver en ce moment, là, j'en ai encore des séquelles. Je sais, on dirait que j'ai comme peur en ce moment qu'il y a une araignée qui monte sur mon épaule pendant que j'anime. Je parle d'un certain sujet comme super sérieux. Puis là, juste de même, je commence à gueuler parce que là, l'araignée, elle est peut-être en ce moment, elle a fait un beau petit voyage puis elle est sur moi en ce moment. Mais on ne sait pas, on va découvrir ça au cours de l'émission. C'est Ali Bombardier qui vous souhaite un excellent vendredi. Fred qui arrive dès lundi la semaine prochaine, mais on passe les 3 prochaines heures ensemble. Et on va parler du fils de Justin Trudeau dans les prochaines minutes. Il fait sensation avec une publication qui a été postée sur Instagram. On va également parler d'un fameux t-shirt d'un groupe super populaire en ce moment là sur au Québec et même partout à travers le monde, et une personnalité là. C'est comme ma personnalité de l'année, là, cette année. Lynn Boutiette qui arrive vers 6h30 pour la chronique techno. Elle vient nous parler de fournitures scolaires à rabais. L'école commence bientôt. Et une nouvelle bébelle pour éliminer les mouches. Ça, c'est le fun. Donc, vers 6h30, elle va pouvoir nous donner plus de détails là-dessus. Corias qui s'amène avec Printemps. Mais on débute avec le meilleur de la musique. Arpin Lépine, Mentir à eau. Bon matin encore une fois et bienvenue dans 100 000 matins.

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Les trottinettes électriques sont vraiment partout hein, cet été. Je ne sais pas si vous l'avez remarqué. Il y en a certaines. Ben tu sais, il y a certaines règles qu'on semble encore oublier là, souvent quand on embarque dans des trottinettes électroniques. Électroniques. En tout cas, c'est un bébel là, avec une batterie dedans là. Puis cette semaine, on pouvait pas manquer ça parce que Xavier Trudeau, si vous le connaissez pas, c'est le fils de Justin Trudeau qui a justement fait parler de lui. Il a posté une publication sur Instagram. On le voit là circuler en trottinette électrique à Montréal. Le problème, c'est que Xavier, il a 18 ans et il portait pas de casque. À un autre moment, on le voit également là rouler sur un trottoir. Il y a pas de protection. Deux choses qui sont interdites au Québec. Donc Xavier Trudeau a ensuite là, reconnu son erreur en disant qu'il aurait dû se procurer un casque et le porter. Même sa mère, Sophie Grégoire Trudeau, là, elle lui avait écrit sous sa publication essentiellement: il est où ton casque? Tu sais, quand maman check tes réseaux sociaux. Mais tu sais, derrière cette histoire qui peut faire peut-être sourire, il y a quand même un danger beaucoup, beaucoup plus sérieux. Dans un article de Radio-Canada, à l'hôpital de Montréal pour enfants, les blessures là, liées aux trottinettes électriques sont encore en hausse. Là. En 2025, l'année passée, environ 80 enfants et adolescents avaient été traités pour ce genre d'accident. C'était des grosses blessures. Là. Et en ce début de mois d'août 2026, ce chiffre est déjà dépassé. On parle notamment de traumatismes crâniens, fractures au visage, blessures aux dents, fractures multiples et parfois même de blessures aux organes internes. Faut vraiment pas niaiser avec ça. Là. C'est une trottinette électrique, ça peut aller à plusieurs kilomètres à l'heure, mais 25 kilomètres à l'heure, là, quand on tombe sans casque, le trottoir, lui, il est pas mou, là. Ça fesse. Là. Donc, quand vous prenez votre trottinette électrique, s'il vous plaît, protégez. Vous mettez un casque, même s'il est laid, on s'en fout. Moi, je porterais un casque de Dorel Exploratrice, je m'en sac comme dans l'an 2000. L'important, c'est votre protection, la gang. Parlez-en avec vos enfants, là, c'est ultra, ultra important. On est de retour avec le meilleur de la musique. Hein, parle-moi de toi. Ah oh!

Un article qui m'a fait énormément rire ce matin là, hier plutôt là, ça c'est paru hier sur Sac de chips là. Tu sais, on imagine souvent les artistes avec une équipe pour absolument tout, OK, que ce soit un gérant, un agent, quelqu'un pour les réseaux sociaux, peut-être même quelqu'un qui sait ouvrir les fameux emballages de ciseaux impossibles à ouvrir. Sir Pathétique, là, lui, il a décidé d'aller directement à la meilleure ressource disponible, et c'est ses abonnés. Et le rappeur, il a publié des photos de son couvercle de spa, qu'il a visiblement trouvé l'hiver québécois un peu difficile, là, parce qu'il était assez pété, merci. Le problème, c'est que, tu sais, son spa a une dimension pas très standard, fait qu'environ 78 pouces et demi par 76. Il cherche quelqu'un capable de réparer son couvercle ou de lui en vendre un autre. Et il précise qu'il va le payer, là. C'est pas gratuit, là. T'sais, on n'est pas dans fais-moi ça gratuit, je te donne la visibilité. C'est pas ça partout. Mais Sir Pathétique, il n'est pas vraiment le premier artiste à demander de l'aide à Internet. Écoutez bien ça, en 2021, il y a Miley Cyrus qui a demandé à ses fans de retrouver les filles qui apparaissaient dans son vidéoclip Seven Things, 13 ans après sa sortie. C'est quand même fou, là. Il y a Mark Ruffalo, lui qui avait perdu son téléphone et son portefeuille en même temps dans une tempête de neige à New York. Là, il a demandé l'aide sur Twitter et en moins d'une heure, il y a deux jeunes filles qui l'avaient retrouvé. Mon préféré, c'est James Blunt. Sa sœur devait absolument se rendre à des funérailles en Irlande. Impossible de trouver du transport. Fait que James Blunt, il publie une demande sur eBay. Sur eBay, un gars avec un hélicoptère y a répondu présent. Le plus fou là-dedans, sa sœur et le pilote ont fini par se marier. C'est quand même fou, là. Quelle belle histoire d'amour. Et le plus fou là-dedans, sa sœur est encore avec lui. Encore aujourd'hui. Alors, c'est pathétique, là. Garde espoir, mon gars. Peut-être qu'à un moment donné, tu vas trouver quelqu'un pour réparer ton spa. Puis aujourd'hui, si tu cherches un couvercle de spa, là, ben demain, on sait jamais où Internet peut vraiment t'amener, là. Parce que il y a du monde bien sur les Internets, là. Pas rien que du monde meuf, hein. Mais réparer un couvercle de spa, là, à ce qui paraît, à ça quelque chose. On peut y racheter toi un autre. Les trois accords, Marrakech, au meilleur de la musique. Oh!

0: Pour être allé quelques fois à Montréal, là, des fois quand on prend l'autobus la nuit, tu peux croiser des affaires assez impressionnantes là. Mais tu sais, comme ça dépend. Des fois, t'as des matins que y a des passagers qui vont être assez particuliers, si je peux dire, dans l'autobus. Mais là, je vous emmène avec moi à Portland. Il y a deux passagers qui ont vraiment surpris tout le monde cette semaine. C'était deux chèvres, deux petites chèvres. Et les deux animaux se promenaient librement dans un petit quartier. Sont arrivés à un arrêt de bus, puis apparemment, elles connaissaient déjà le fonctionnement du transport en commun, fait que ils ont attendu tranquillement, puis quand les portes arrière se sont ouvertes, ben ils sont montés dans l'autobus comme si c'était comme ça à tous les jours, c'était un jour normal. Mais là, faut pas paniquer parce que ils sont encore corrects là, tu sais, deux chèvres qui embarquent tout simplement pour aller on sait pas où là, et le réseau de transport de Portland ils ont partagé les images sur les réseaux sociaux et ils ont expliqué qu'eux-mêmes comprenaient pas vraiment ce qui se passait, pourquoi il y avait deux chèvres dans l'autobus, et le chauffeur finalement a rouvert les portes et puis il y a une femme qui a fait sortir les deux aventuriers là à l'extérieur, et ça m'a tellement fait rire parce que moi je me rappelle d'une soirée où que j'étais à Montréal, j'ai dû prendre l'autobus très très tard le soir, et il y avait un gars en particulier, quand il est rentré dans l'autobus, le gars il était normal, c'est plus qu'est-ce qu'il transportait avec lui, c'était une cage, et dans la cage il y avait un énorme, ben c'était deux énormes perroquets, puis peut-être que pour du monde c'est comme, ben voyons Lee, c'est juste des perroquets, écoute, j'ai jamais vu quelqu'un apporter deux perroquets dans un autobus, hey, ça se jasait les trois ensemble. C'était incroyable. Je regardais cette discussion-là, puis j'étais comme, hey, au moins là, je peux mourir maintenant, puis heureux. On prend une courte pause et au retour, c'est Lynn Boutiette qui arrive pour la chronique techno. Elle a des belles bébelles à nous offrir, ben à nous proposer, qui sont en rabais en ce moment sur la boutique François Charron. Dans les prochaines minutes, restez là.
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4: Bon vendredi, ici Louis-Philippe Arnoirel. Agrilet a annoncé hier une modernisation à la fromagerie Saint-Guillaume totalisant 12,5 millions de dollars, dont la construction d'une usine de traitement permettant à la coopérative de traiter elle-même 90 % de ses eaux usées, allégeant la pression sur le système public alors que la ville est actuellement en appel d'offres pour la concrétisation de deux nouveaux puits. Cela doit donner de la marge de manœuvre à la municipalité qui souhaite poursuivre son développement domiciliaire avec l'ajout de 200 portes au cours des deux prochaines années. Des possibilités d'agrandir étaient cependant encore disponibles, signifie le maire Alain Laprade.
5: On a déjà de l'espace encore. On va pouvoir développer sur notre côté. On va avoir plus de gens à Saint-Guillaume, mais plus de gens pour l'entreprise aussi. On va avoir des six logements, des unes familiales, duplex.
4: Le directeur de l'organisme d'hébergement La Hutte, François Savoie, a confirmé avoir rencontré des élus de Drummondville et des représentants de l'Ensoleil Vent afin de partager le savoir-faire de son équipe de la rive nord de Montréal en matière de jumelage entre logements de transition et accompagnement dans le but d'aider les personnes vulnérables à sortir de l'itinérance. Pas question toutefois d'ouvrir une franchise à Drummondville. L'objectif est plutôt de faire connaître une approche qui pourrait être adaptée à la réalité locale sans pour autant devenir un modèle de référence. Il estime intelligent de s'inspirer de ce qui fonctionne ailleurs, alors que le réseau communautaire se montre généreux dans le partage des meilleures pratiques.
6: Je pense que la lecture que les gens de Drummondville ont à l'heure actuelle, c'est qu'on faisait beaucoup plus de dortoirs, puis un petit peu moins d'hébergement transitoire, où on prend le temps de permettre aux gens de s'installer, d'établir des plans d'intervention, de les accompagner dans leur processus.
4: Et rapidement, le Centre de services scolaires Deschênes devait encore pourvoir 13 postes d'enseignants en vue de la rentrée scolaire d'automne. Selon le tableau de bord du ministère de l'Éducation datant du 10 août, ce chiffre était toujours d'actualité hier matin, mais pourrait être porté à changer rapidement dans les prochains jours, selon le responsable aux communications du CSS, Normand Page. L'organisation serait en meilleure posture cette année comparativement à 2025, alors que la situation serait similaire pour le personnel de soutien. C'est ce qui complète vos actualités Arsenal Média. 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
8: On n'aurait pas pu avoir mieux pour aujourd'hui. C'est un beau soleil qui va pouvoir nous accompagner et les nuages vont arriver en mi-journée, mais pour vrai, ça va être vraiment la journée pour en profiter. Maximum de 24 ressentis, 27. C'est pas trop chaud, donc c'est le fun. Quand il y a des bonnes températures comme ça pour aller faire des activités à l'extérieur, ça vaut vraiment la peine. Également pour ce soir et cette nuit, c'est partiellement nuageux, mais ça va se dégager minimum de 13. Demain, samedi, un autre beau soleil, maximum 24. Et dimanche, ce sera le retour de la pluie, plus intermittente, maximum 21.
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8: La rentrée arrive prochainement et pour les meilleurs choix d'achat techno pour étudier ou même pour travailler, Lynn va nous donner plus de détails dans la chronique techno et pour tous les budgets. Donc pour pas se ruiner en même temps et un piège à mouche pour la maison qui fonctionne ou qui fonctionne pas, Lynn a le trouvé une petite bébelle remarquable. On en parle tout de suite après. Le meilleur de la musique, Jeff Posey, emmêlé dans ses cheveux. À haut. Bon matin tout le monde. Ce matin.

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1: En remplacement de François Charron, c'est Lynn Boutiette. Quand on a des questions, ben Lynn, elle arrive. Comment ça va, Lynn?
2: Ben ça va bien. Je suis assez contente d'être là encore une fois. Pour une dernière fois cette fois-ci,
1: oui.
2: Là, c'est vrai.
1: Ben là, je pars en vacances, là.
2: Ben oui, c'est... puis François revient bien en forme, là. Je le sens, là, il bouille, là. Il a hâte de vous jaser.
1: Pendant qu'il y en a d'autres qui vont partir en vacances, ben il y en a des parents qui vont qui reviennent de vacances pour aller acheter des fournitures scolaires. Et ben il y a des très bons choix d'achat techno pour les étudiants, puis aussi pour le travail, là.
2: Ah oui, parce que comme tu dis, la rentrée approche, hein. Puis tu sais, quand on dit rentrée, on pense souvent à l'école, mais un retour au travail après les vacances aussi, hein, ça file un peu rentrée des fois. Oui. Puis disons que le mot rentrée est aussi très dur à manquer, quand, surtout quand on rentre dans les magasins. Là, les magasins sont remplis de rabais de rentrée. Puis des fois, on vire un peu fou, on sait plus quoi acheter, on sait plus ce qu'on a besoin, parce que si on se fie au magasin, tout est essentiel et incontournable. Il faut absolument modifier et améliorer tout notre équipement maintenant, parce qu'il n'y aura plus de rabais jamais sinon. Bon, là, on va se calmer un petit peu. Parce que ce que je trouve qu'on oublie parfois, c'est de se poser la bonne question. C'est-à-dire, la question, c'est pas « je veux un bon ordinateur, je prends quoi? » C'est pas ça. C'est « qu'est-ce que j'ai besoin de faire avec mon ordinateur? » Parce que bien souvent, là, l'appareil qu'on a déjà à la maison est amplement suffisant.
1: Oui.
2: Peut-être qu'il manque juste un peu d'espace, puis là, le problème peut vite se régler juste avec un petit disque dur externe qui va ajouter un peu de poids et d'espace dans votre ordinateur, puis vous allez être bien correct pour faire l'année. Des fois, ce n'est pas justement de sauter l'étape et passer aux gros achats, des fois, il faut juste s'asseoir, réfléchir, et peut-être que l'achat est moins gros que qu'est-ce que vous pensez. Puis c'est avec dans cet esprit-là que je vous ai concocté moi-même, mesdames et messieurs, une chronique sur françoischarron.com qui est les meilleurs achats techno pour étudier et travailler à tous les budgets.
1: C'est okay? Bon, ça.
2: Parce que là, nous, évidemment, il y a tellement de choix que des fois, bon, là, c'est bien beau, là, tu sais à peu près qu'est-ce que tu veux, mais après ça, là, t'as une gamme de prix, t'as un budget, hein, on a tous un budget, j'ai 4 enfants, je peux-tu vous le dire que je l'ai, mon budget? Donc, si j'ai à changer mon ordinateur, ben, je veux être sûr de prendre la meilleure option dans la gamme de prix que j'ai besoin. Donc, je vous dis, je vous ai fait un article hyper complet, que ce soit pour un ordinateur, un disque dur, les moniteurs d'ordinateur, des écouteurs, des batteries externes, je vous ai fait 3 choix dans chacune des catégories de prix, de budget. Allez voir ça. Vous allez être capable de trouver chaussures à votre pied et vous allez être capable surtout de pas défoncer votre budget, améliorer votre équipement que vous avez déjà, mais sans tout racheter. Soyez patient. Parfois aussi, là, on peut se faire une belle petite liste de choses qu'on aimerait améliorer et attendre aux prochaines ventes. Parce que oui, il y en a d'autres, hein. Il va avoir le Boxing Day. Il va avoir le pré-Boxing Day. Il va avoir le pré-pré-Boxing Day. Il y en a toujours. Okay? Soyez patient un peu.
1: Non, mais en plus, c'est très bien identifié là sur le site de François Charron. Là, tu l'as très bien fait. Puis, tu sais, c'est vrai, des fois, on essaie de trouver le meilleur prix. Puis, parce que, écoute, comme tu dis, là, t'as 4 enfants. Là, c'est ça que tu disais, Lynn. Ben, acheter 4... Admettons, là, si tout le monde achète 4 ordinateurs, ça devient cher sur un moyen.
2: Et encore là, mes 4 enfants ont pas les mêmes besoins non plus. Tu sais, ma fille qui rentre au cégep versus ma fille qui est en troisième année, qui va faire ses petits travaux ou quoi, j'ai juste à consulter ses devoirs ou les applications d'école, c'est pas les mêmes besoins. Donc, assurons-nous d'avoir les bons outils pour les bons besoins.
1: Il y en a d'autres également qui font leur rentrée scolaire, Lynn, et c'est les mouches à fruits.
2: Ah, les mouches à fruits.
1: Hey, ça me gosse, là. Ça a aucun sens, là.
2: Ah oui, t'as-tu perdu ça, toi, Olivier, le contrôle de ton compost?
1: Ouais, je me l'ai fait voler même, là.
2: Tu sais, quand t'as l'impression que t'as perdu tellement le combat que ton compost est rendu qu'il a fondé sa propre municipalité, là.
1: Je te dis. Tellement.
2: Chez nous, c'était ça, là. Il était à veille de passer des élections, je te jure. Non, mais pour vrai, c'est complètement fou. Puis moi, ça m'arrive à peu près 2 fois par année. Hein. Puis les trucs de mouches à fruits, là, moi, te le dire, je les ai tous essayés. Nomme-moi-en un, j'en ai acheté une caisse, OK? Mais là, tout à coup, j'arrive au bureau un matin, puis François m'a laissé sur mon bureau, tel un miracle, des pièges à mouches à fruits à tester, OK? Donc, c'est la compagnie Zivo, OK, que j'ai pu tester 2 modèles. Un qui se branche direct au mur, un peu comme une veilleuse avec une petite lumière. Puis un autre qui est un peu plus gros, qui couvre un plus gros espace. OK? J'ai pas niaisé, j'ai branché 2. OK? Moi, je me suis... On va éliminer ça, ce problème de mouche-là. On va le tester comme faut. Le principe est super simple. C'est des pièges qui sont assez discrets, qui sont pas laids non plus, là. C'est pas épouvantable à avoir
1: non,
2: dans le décor.
1: Bon.
2: Puis, il y a une petite lumière bleue et un UV qui attire les mouches. Mmh. Un peu comme les espèces de, tu sais, dans les chalets, les espèces de collants, là, dégueulasses, qui attirent les mouches. Mais ici, vous allez avoir une petite couverture pour essayer de cacher ces dites mouches qui sont là, puis qui traînent. Il n'y a pas de spray, il n'y a pas d'odeur, c'est donc pas dangereux pour les animaux. Tu le branches, puis tu le laisses travailler. Bon, là, la grande question des auditeurs, là, les textos rentrent, je vois ça en flèche. Est-ce que ça marche, Lynn? Eh bien, au début, je vais vous dire quelque chose, j'étais déçue. Mais c'est parce qu'il a fallu que je baisse mes attentes, hein, parce qu'on dirait que je m'attendais à un aspirateur à mouches.
1: Ouais.
2: C'est pas ça, OK? Parce que le Zivo, il va travailler sur plusieurs jours. Fait qu'il faut donner le temps au temps. Mais dans ma chronique, là, allez voir sur françoischaron.com, vous allez voir la différence après 3 jours versus une dizaine de jours. C'est assez surprenant à quel point on est capable de pogner de la mouche avec cette petite machine-là. À savoir que le modèle, OK, le petit modèle coûte autour de 45$. Le plus gros, c'est 75$. Puis il faut calculer les cartouches qui a des recharges à l'intérieur qui sont environ 10$. Ok, c'est un investissement, c'est sûr. Mais faut pas oublier qu'on en a pas besoin à l'année. Là. Les mouches à fruits sont pas là à l'année puis ils s'installent puis ils soupent avec vous autres le soir.
1: Non, c'est ça. L'hiver, il meurt.
2: Une fois qu'on s'en est débarrassé, on range. Un peu comme notre thermacelle à l'extérieur.
1: Oui.
2: C'est le même genre d'investissement, mais au moins avec le Zivo, ben on a un outil saisonnier qui va peut-être sauver notre équilibre mental lors du prochain envahissement de maudites mouches à fruits.
1: Est-ce que t'entends comme les bzzz,
2: bzzz, bzzz, non, pas du tout. Il y a pas de choc. Rien.
1: C'est ça, c'est le fun.
2: Puis même pour vrai, la lumière, là, je veux dire, c'est la lumière qu'on utilise pour le comme veilleuse dans la cuisine. Là, ça fonctionne très bien. Là, c'est vraiment bien. Je suis très surprise. Allez voir ça.
1: Le Zivo ou Zivo.
2: Zivo. Je sais plus comment qu'on le dit. Dites-le comme vous voulez. Z-E-V-O.
1: Moi, tant que ça marche, là.
2: Tant que ça marche. Tant qu'il n'y a plus de mouche.
1: Écoute, merci énormément, Lynn. En terminant, t'aimerais réinviter les PME à s'inscrire au cyberpme.ca?
2: Oui, c'est le nouveau projet à François, hein. Il va venir vous en parler en masse, là. Il va vous casser les oreilles avec ça. 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
1: C'était extraordinaire, Lynn Boutillette, en remplacement de François Charron. Lynn qui part en vacances dès demain. Bonnes vacances, vacances bien mérité. Puis pour tous les détails, là, plus de détails également sur françoischaron.com. Plein de beaux gadgets, là, ça vaut vraiment la peine.
2: Ben à très bientôt, puis j'ai bien hâte de vous retrouver pour d'autres emplacements de François.
1: Bye bye, Lynn.
2: Salut.
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0: Avez-vous peur des hauteurs? Parce que si oui, là, imaginez, vous vous lancez là sur une tyrolienne au-dessus d'une chute et tout d'un coup, ben ça se passe vraiment pas comme prévu. Parce que hier, là, il y a une personne qui s'est retrouvée dans une situation plutôt stressante. Elle était suspendue dans le vide devant une grosse chute, là. Et pour vrai, en ce moment, je vois l'image, là, j'en ai des frissons. Qu'est-ce qui s'est passé? Est-ce que la personne va bien? Je vous raconte le tout dans les prochaines minutes. Et lorsqu'on va revenir, parce qu'il faut rester là, le meilleur de la musique avec Gabriel Fredette, Le Bon Choix à eau.
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0: qu'on aurait dû m'enseigner.
1: Ah, il y en a un qui a eu une petite montée d'adrénaline hier. Puis en plus, c'était pas prévu, je vous explique. À la chute Montmorency, il y a une personne qui s'est retrouvée coincée en plein milieu de la tyrolienne qui passe là, devant une chute. Pour l'avoir fait, là, pour vrai, c'est extraordinaire, mais j'ai rien vu. J'ai rien vu parce que moi, j'ai peur des hauteurs. Je sais pas pourquoi j'ai fait ça. Mes yeux étaient bandés, puis j'ai juste vécu le moment. Mais là, il y a vraiment quelqu'un qui est resté pogné en plein milieu. Elle aurait pas pris même assez de vitesse pour atteindre la plateforme de l'autre côté. Fait que le résultat est resté suspendu dans le vide pendant quelques instants. Ça a dû être épouvantable. Il y a un employé, bien évidemment, ils l'ont pas regardé de même, là. Ils sont allés directement la rejoindre pour aller la secourir, la ramener. Heureusement, tout s'est bien passé. Les deux personnes vont très bien parce qu'ils sont très, très bien équipés, là, pour vrai, aux chutes Montmorency, là. Quand on sait que la chute Montmorency fait environ, c'est quoi, 83 mètres de hauteur, disons que la vue est pas mal belle, là. Moi, si j'avais été coincé c'est là, j'aurais fait un petit pipi nerveux. Juste un petit pipi nerveux. T'sais, ensuite, il y en a là, des sports extrêmes, mais ça, là, être suspendu dans le vide, là, elle serait pas capable. On prend une courte pause et au retour, on va pouvoir s'offrir en musique Summer Homeweeker. Ah, oh, restez là.
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3: Bon vendredi, ici Louis-Philippe Arnoirel. Le ministre responsable du commerce Canada-États-Unis, Dominique Leblanc, a rencontré le représentant américain au commerce, Jameson Greer, hier à Washington. La réunion s'est tenue à moins d'une semaine de l'échéance fixée par le président américain Donald Trump pour l'application de ses plus récents droits de douane. Une nouvelle série de tarifs de 50% sur toute une gamme de produits canadiens doit entrer en vigueur le 19 août. Lors d'une rencontre avec des acteurs économiques à Montréal, la première ministre du Québec, Christine Fréchette, a averti que certaines industries pourraient être en mode survie si les droits entrent en vigueur. Par ailleurs, les entreprises préfèrent adopter une attitude attentiste sur les droits de douane plutôt que de précipiter leurs expéditions vers les États-Unis pour passer la ligne d'arrivée in extremis, selon des experts du secteur. Une nouvelle série de tarifs de 50% sur près de 20 milliards de dollars de produits canadiens, allant des produits laitiers aux vestes de duvet, doit entrer en vigueur le 19 août. Les entreprises attendent avec impatience de voir si le président Trump se montrera fidèle à sa propension perçue à bluffer ou à revenir sur ses promesses en matière de droits de douane. Contrairement à la plupart des autres droits instaurés par le président américain, ces mesures ne prévoiront pas d'exemption pour les marchandises conformes à la CEUM. Et pour terminer, péquistes et conservateurs renouvellent leurs attaques envers Christine Fréchette, qui devrait officialiser l'entente sur l'hydroélectricité avec Terre-Neuve et Labrador en début de semaine prochaine. Cette officialisation aurait lieu à quelques jours seulement du déclenchement des élections générales au Québec. Les partis d'opposition y voient là une manœuvre électorale. L'équipe de Mme Fréchette n'a pas démenti l'information qui circule, selon laquelle une annonce formelle aura lieu en début de semaine. Le Québec et Terre-Neuve exploitent déjà ensemble la centrale de Churchill Falls depuis 1969, mais la nouvelle entente, qui irait jusqu'en 2075, viserait à accroître la production électrique. C'est ce qui complète vos actualités Arsenal Média. Passez une bonne journée sur nos ondes.
4: On va commencer au tennis. Il y a l'Omnium Banque Nationale de Montréal qui est maintenant terminé. Et pour une deuxième année de suite, c'est Ben Shelton qui repart avec le trophée. Donc, l'Américain a remporté la grande finale hier soir en deux manches, 6-3, 7-6. Encore plus fort même, Shelton, il a pas perdu aucune manche pendant le tournoi. Il remporte donc le tournoi de Montréal pour une deuxième année de suite et il ajoute un septième titre à sa carrière. C'est pas mauvais comme façon de terminer deux semaines de tennis à Montréal. Également au baseball, pour les Blue Jays de Toronto, eux autres, ça a moins bien fonctionné. Leur série de 3 victoires de suite a pris fin hier avec une défaite de 7-0 contre Boston. Toronto a presque rien réussi. Ils ont même pas d'attaque là à Boston. Là, ils ont marqué tandis que Boston a marqué là 4 points d'un seul coup en 8e manche pour prendre le large. Et malgré la défaite, les Blue Jays, ils peuvent encore là. C'est une défaite, mais il reste encore des points à gagner. Là, il reste des matchs là parce que là ils ont gagné oui les 3 derniers matchs, mais contre Boston ça a été plus difficile hier. Et en même temps, ils vont peut-être pouvoir surprendre parce que les Yankees seront là. Il arrive en ville ce soir et le match commence à 19h07. On finit au soccer. Le CF Montréal joue demain soir au stade Saputo contre DC United. Ce sera le premier match de l'équipe depuis l'arrivée de sa nouvelle grande vedette. On sait, Alexis Sanchez, on a pu l'apprendre cette semaine. Montréal a besoin d'une victoire, donc le club n'a pas gagné à ses 7 derniers matchs dans la Ligue. Sanchez a officiellement signé avec Montréal cette semaine après avoir joué pendant plusieurs années avec de grandes équipes en Europe. Le match de demain commence à 19h30. Bon vendredi tout le monde. Déjà la dernière de la semaine. Oli Bombardier qui vous accompagne dans vos 100 000 matins. Fred Côté qui sera de retour dès lundi. Max et Fred, le duo inséparable dans deux semaines, soit le 24 août prochain. Ça promet. Écoutez, ce matin, on va parler d'intelligence artificielle, mais pas chez n'importe qui. De plus en plus de services de police utilisent maintenant des images créées par l'IA sur leurs réseaux sociaux. Est-ce que c'est une bonne façon d'attirer l'attention ou est-ce que ça peut nuire nuire à leur crédibilité. On va regarder ça ensemble. Également, ben parlant de techno, imaginez que votre voiture puisse savoir que vous avez trop bu avant même de prendre la route. Ce genre de technologie, en ce moment, ça se développe et ça pourrait éventuellement changer notre façon de conduire. Je vous explique le tout dans exactement 7 minutes. On va pouvoir entendre Fastball avec The Way, mais maintenant le meilleur de la musique, Somber, Home Weaker, AO. Bon vendredi tout le monde, dans vos 100 000 matins.

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2: Oh. Bon, je suis sûr à 100% là que je suis pas le seul là-dedans. On est dans cette période-là. L'intelligence artificielle, on en entend souvent parler. Ça fait partie en ce moment des conversations de beaucoup de personnes. Ça fait également partie des plusieurs articles dans les journaux. Puis, ben, écoute, ça rentre dans notre vie. Qu'est-ce que tu veux qu'on fasse? Que vous l'utilisez, que vous l'utilisez pas? C'est pas si grave que ça. Vous en faites ce que vous voulez. Mais par contre, quand on utilise l'intelligence artificielle, quand on va l'utiliser pour faire des publications, pour je sais pas trop quoi, que vous soyez dans une grosse boîte, dans une petite boîte, je parle pas de boîte en carton là, je parle de votre job là, mais tu sais, il y a certains domaines que il faut quand même le dire quand on utilise de l'intelligence artificielle. Je donne un exemple, j'ai vu ça passer récemment, puis d'ailleurs, c'était dans un article du Journal de Montréal puis de TVA Nouvelles également. Au moins 8 services de police au Québec ont publié dans les derniers mois des images entièrement créées par l'intelligence artificielle sur les réseaux sociaux. On parle par exemple, admettons, des images qui montrent des jeunes dans une faille, des ados à vélo électrique ou encore une scène de bagarre. C'est vraiment pour donner de l'information, là. Et le problème, c'est que dans plusieurs cas, c'était pas clairement indiqué que l'image avait été créée par l'IA. Mais quand même, tu le vois, là, quand une image est créée par l'intelligence artificielle, là. Tu sais, oui, là, il y a des vidéos maintenant qui sont comme, OK, là, je savais pas que c'était de l'intelligence artificielle, mais certaines affiches, là, t'es capable de prendre un petit deux minutes pis dire, OK, ouais, ça, c'est de l'intelligence artificielle. Mais tu sais, d'un côté, il y a les services de police qui voient plusieurs avantages là-dessus, comme plusieurs entreprises. La Sûreté du Québec explique que ça permet de créer rapidement une image précise pour attirer l'attention sans avoir à dépenser énormément d'argent. Ça, c'est eux autres qui disent ça. La SQ indique d'ailleurs qu'elle utilise des images générées par l'IA. Ils y suivent les nouvelles règles du gouvernement du Québec. Et même Longueuil, à Longueuil, là, la police dit que l'IA permet d'éviter d'utiliser de vraies personnes sur certaines images. Ça peut régler des problèmes de vie privée. Mais la vraie question, c'est est-ce qu'il faut ça? Ben, tu sais, quand la police publie quelque chose, là, est-ce qu'elle devrait dire qu'elle utilise l'IA, qu'elle a utilisé l'intelligence artificielle pour créer une publication? Puis là, je suis allé faire des recherches parce que je me suis dit, est-ce qu'on est obligé? Y a-t-il des entreprises qui sont obligées de dire, OK, oui, j'ai utilisé l'intelligence artificielle pour faire cette publication-là, etc., etc. Dans le secteur public au Québec, les organismes gouvernementaux, des ministères, des municipalités doivent suivre des directives strictes de transparence et informer explicitement le public lorsqu'ils vont utiliser de l'intelligence artificielle. Protection de données aussi, si une entreprise utilise l'IA pour du profilage ou des prises de décision entièrement automatisées qui touchent des citoyens du Québec, ben, elle doit aussi les aviser, là, personnellement. En éducation, ben, les cégeps, les universités et écoles ont leurs propres règles disciplinaires. Donc, c'est obligatoire de déclarer l'usage de l'IA dans les travaux scolaires sous peine de sanctions pour plagiat. Donc, quand vous publiez quelque chose, là, si vous êtes à votre travail, là, puis vous n'êtes pas certain, faites vos recherches pour vrai, parce que vous pouvez vous faire taper sur les doigts, puis ça, se faire taper ses doigts, là, ça fait mal. Ça fait vraiment mal. Mais utiliser de l'intelligence artificielle, là, on voit ça partout sur Facebook, là, ça en regorge, là. Et je félicite quand même, par contre, mais c'est mon opinion personnelle, puis je vais terminer là-dessus, je félicite les entreprises qui ont toujours un graphiste dans leur équipe. Je sais qu'ici, chez Arsenal Media, on a un excellent graphiste. Et Francis, il travaille tellement fort. Il est incroyable. Ses images sont fous. Il travaille d'arrache-pied. Puis je le félicite. Si tu m'écoutes, le Francis, bravo pour ton beau travail. Puis je trouve ça le fun qu'on a encore un graphiste, qu'il y a des entreprises encore qui engagent des graphistes pour parce qu'on veut pas les perdre, là, surtout qu'avec l'intelligence artificielle qui arrive, là, c'est le bout où ça fait le plus mal. On est de retour en musique avec les deux frères. 33 tours à haut.

0: Imaginez sortir d'un party, vous asseoir dans votre véhicule et votre véhicule sait déjà que vous avez trop bu sans même vous demander de souffler dans un alcotest. Je sais quand même, avant de poursuivre ce sujet-là, là, boire avec modération la gang, c'est important. On prend jamais son véhicule si on file pas. Vous pouvez toujours dormir quelque part, prendre un taxi et ou faire du covoiturage, là, c'est la meilleure solution. Bon, tu sais, ça semble quand même futuriste comme sujet, mais c'est exactement le genre de technologie qui est présenté et qui va sûrement être développé. Aux États-Unis, il y a le programme qui s'appelle DADSS qui travaille sur un système capable de détecter automatiquement l'alcool dans l'haleine du conducteur pendant qu'il respire normalement. Le capteur serait même conçu pour faire la différence entre l'haleine du conducteur et celle d'un passager. Il y a une autre technologie qui a à l'étude qui pourrait mesurer l'alcool à travers la peau. C'est fou, là. C'est un capteur installé dans le volant. Le bouton de démarrage ou encore le levier de vitesse va analyser le doigt ou la main du conducteur. Et si le taux dépasse la limite permise, ben l'objectif serait d'empêcher ou de limiter l'utilisation du véhicule. Moi, tant qu'à y être, là, si tu dépasses le, c'est quoi, c'est 0.08, là, ben tu peux juste pas conduire ton char, là. That's it, c'est ça le règlement. Mais faut faire attention parce qu'on n'est pas encore rendu au point où toutes les voitures peuvent faire ça. Mais on est en train d'être en développement. C'est dans les essais. Même qu'en février 2026, la Sûreté routière américaine disait qu'aucune technologie disponible sur le marché n'était encore assez précise et fiable pour détecter passivement l'alcool dans toutes les situations. Il y a le système de détection par haleine qui pourrait cependant être prêt à être offert aux fabricants vers la fin 2026 ou le début 2027. C'est quand même big, pareil. On prend une courte pause et au retour, c'est Simple Plan. And welcome to my life dans vos 100 000 matins. Restez là.
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12: Bon vendredi, ici Louis-Philippe Arnoirel. Agrilet a annoncé hier une modernisation à la fromagerie Saint-Guillaume totalisant 12,5 millions de $, dont la construction d'une usine de traitement permettant à la coopérative de traiter elle-même 90 % de ses eaux usées, allégeant la pression sur le système public alors que la ville est actuellement en appel d'offres pour la concrétisation de deux nouveaux puits. Cela doit donner de la marge de manœuvre à la municipalité qui souhaite poursuivre son développement domiciliaire avec l'ajout de 200 portes au cours des deux prochaines années. Des possibilités d'agrandir étaient cependant encore disponibles, signifie le maire Alain Laprade.
13: On a déjà de l'espace encore. Ça va pouvoir développer sur notre côté. On va avoir plus de gens Saint-Guillaume, mais plus de gens pour l'entreprise aussi. On va avoir des six logements, des unes familiales, duplex.
12: Le directeur de l'organisme d'hébergement La Hutte, François Savoie, a confirmé avoir rencontré des élus de Drummondville et des représentants de l'Ensoleil-Vent afin de partager le savoir-faire de son équipe de la rive nord de Montréal en matière de jumelage entre logements de transition et accompagnement dans le but d'aider les personnes vulnérables à sortir de l'itinérance. Pas question toutefois d'ouvrir une franchise à Drummondville, l'objectif est plutôt de faire connaître une approche qui pourrait être adaptée à la réalité locale sans pour autant devenir un modèle de référence. Il estime intelligent de s'inspirer de ce qui fonctionne ailleurs, alors que le réseau communautaire se montre généreux dans le partage des meilleures pratiques.
14: Je pense que la lecture que les gens de Drummondville ont à l'heure actuelle, c'est qu'on faisait beaucoup plus de dortoirs puis un petit peu moins d'hébergement transitoire où on prend le temps de permettre aux gens de s'installer, d'établir des plans d'intervention, de les accompagner dans leur processus.
12: Et rapidement, le Centre de services scolaires des Chênes devait encore pourvoir 13 postes d'enseignants en vue de la rentrée scolaire d'automne, selon le tableau de bord du ministère de l'Éducation datant du 10 août. Ce chiffre était toujours d'actualité hier matin, mais pourrait être porté à changer rapidement dans les prochains jours, selon le responsable aux communications du CSS, Normand Page. L'organisation serait en meilleure posture cette année comparativement à 2025, alors que la situation serait similaire pour le personnel de soutien. C'est ce qui complète vos actualités Arsenal Média. 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
16: Une belle journée à prévoir pour aujourd'hui, vendredi. Donc, du soleil, oui, les nuages vont arriver...

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1: Plusieurs années. Mais là, il y a des Belges qui ont découvert une découverte là, complètement folle qui est évaluée à plusieurs millions d'euros. Je vous raconte le tout suite après le meilleur de la musique. Simple Plan, Welcome to my life.

En faisant des rénos chez vous, tu sais, des fois l'été, là, on en fait beaucoup. On sort à l'extérieur, on va arranger ce mur-là, on va déplacer ces boîtes-là. On fait des rénos. C'est ça, habituellement, l'été, qu'on en fait un peu moins l'hiver. Mais est-ce que ça vous est déjà arrivé de péter un mur et à l'intérieur, vous découvrez un trésor? Quand je parle d'un trésor, là, c'est pas de l'argent, mais peut-être que ça soit de l'argent, en tout cas, ma gang de chanceux. Mais imaginez, là, faites ça, là, faites des rénovations. Vous ouvrez un mur dans une cave et derrière, vous trouvez 9 millions d'euros en or. C'est exactement ce qui est arrivé à des ouvriers en Belgique. Eux autres, ils travaillaient dans un bâtiment. Ils ont découvert une caisse qui avait carrément été cachée dans le mur de la cave. Et quand ils l'ont ouvert, jackpot, mesdames, messieurs. Là, c'est des milliers de pièces d'or et des dizaines de lingots. On parle d'au moins 4000 pièces et plus de 40 lingots d'or. La valeur totale est estimée à environ 9 millions d'euros. Juste pour vous donner une idée, là, 9 millions d'euros, c'est 14,... Oui, je trempe tellement, je trouve que c'est un gros montant. 14,46 millions de dollars en argent canadien. Qu'est-ce que tu peux t'acheter avec 14...

1,46 millions de dollars canadiens. Tu peux t'acheter 144 véhicules de luxe, dont des Porsche de base. Ça en fait de la voiturette à maison. Puis tu peux même t'acheter là, quelques bateaux. Là. Sinon, t'es un amateur de café. Environ 3,6 millions de cafés lattés à 4 dollars chacun. Tu peux t'acheter 3,6 millions de cafés. Tu vas être réveillé sur un moyen temps. Là. Et maintenant, la grande question, c'est ça appartient à qui, ça? Qui sait que laisser 9 millions d'euros dans un mur? Parce que là, pour le moment, il y a personne qui sait vraiment d'où vient cette fortune, ni que c'est qui l'a caché là. La police a récupéré le trésor parce que ça n'a pas été... tu peux être un peu dans la marre, là. Tu sais pas c'est à qui. C'est-tu une gang méchante qui aurait mis ça là? Fait que, tu sais, quand tu trouves un gros montant... T'aimerais bien ça le garder, mais des fois, c'est trop alléchant. Faut que tu donnes ça aux autorités. Petit détail intéressant là-dedans, le bâtiment appartient aujourd'hui à un organisme d'aide sociale. Et si l'organisme devenait finalement propriétaire du trésor, ben son directeur affirme que l'argent pourrait servir à créer davantage de places d'hébergement pour les personnes sans-abri. C'est une excellente idée. Alors, la morale de cette histoire, selon moi, si vous rénovez votre sous-sol en fin de semaine, ben avant de remettre là le gyps, là. Mais regardez donc, comme si, mettons, il y a peut-être de l'argent là, derrière le mur. Là. Et nous autres, on a découvert là, des anciens papiers journaux, des annonces de d'articles de cuisine, là, genre un set de tables, une table, quatre chaises, là, ça coûtait dans le temps genre 15$, 75$, puis c'était comme la grosse affaire. C'est quand même fou hein, quand tu checkes ça de même. En tout cas, j'ai trouvé ça super intéressant. Semi-Sonic, au meilleur de la musique, Closing Time, dans votre... J'allais dire retour à maison. Ben, ça se peut. Des fois, cette heure-là, il y a du monde qui retourne à la maison parce qu'ils ont travaillé durant la nuit. Ben, si c'est le cas, je souhaite bon retour à la maison. Sinon, bon retour au travail. Dans vos 100 000 matins avec Oli Bombardier. Jusqu'à 9h.

0: Si ma mémoire est bonne, le groupe Angine de Poitrine était au festival de jazz. Écoute, ça a fait sans sas là, sur les réseaux sociaux. Moi, j'ai dû demander à quelqu'un. Mettons, hey, peux-tu m'expliquer pourquoi les gens adorent Angine de Poitrine? Moi, j'ai un ami musicien. Il dit, Oli, c'est vrai que le style, il est un peu funky, il est un peu, il est original pour vrai. Tu sais, c'est rare là qu'on va voir un groupe comme Angine de Poitrine. Et tu sais, mon ami Maxime m'a dit, ils vont jouer des notes qui sont comme fausses, mais avec un bon rythme. En tout cas, moi quand je l'écoutais, j'ai fait, ok, je comprends absolument rien de ce que tu me dis. Mais à ce qui paraît, c'est des artistes extraordinaires. Faudrait que je comprenne mieux la musique pour ça. Mais pour vrai, ça me tente réellement d'aller les voir juste pour voir c'est quoi le hype, c'est quoi le gros trip là. Mais en ce moment, ça fait sans sas là partout à travers le monde. Puis je trouve ça extraordinaire, extraordinaire. Parce que tu sais, on sait là, Angine de Poitrine, c'est devenu un véritable phénomène. Là. Mais tu sais, à quel prix ou même à quel point le duo québécois il est connu à l'extérieur du Québec. Une journaliste de Journal de Montréal qui a décidé de tester ça, hein, et un peu malgré elle, parce que pendant un récent voyage à Toronto, elle s'est promenée avec un chandail d'Angine de Poitrine, et là, rapidement, les réactions ont commencé. Il y a un chanteur d'opéra qui performait devant un restaurant. Il a même interrompu sa prestation quelques secondes pour lui faire un pouce en l'air et lui dire qu'il aimait son chandail. Il était comme « I love your candair ». Pas un chandail, moi, non, c'est pas un chandail, mais c'est « I love your t-shirt ». Tu vois, j'ai pas passé mon anglais. Elle a aussi croisé un jeune homme qui connaissait les noms de cinq des deux membres et leurs chansons. Un employé de restaurant complètement fan du groupe et une autre personne qui rêvait de les voir en spectacle. Ils sont tous allés la voir. Sans compter tous les sourires et les fameux signes en triangle reçus simplement en marchant dans la ville. Et le plus drôle là-dedans, c'est que même la rivalité Montréal-Toronto semblait disparaître. Tout le monde aime Angine de Poitrine. Et durant un spectacle de Chris Shepleton, la journaliste a même croisé un Torontois portant lui aussi un chandail du groupe d'Angine de Poitrine. Il avait découvert Angine de Poitrine lorsqu'il avait assuré la première partie de Jack White à Toronto. Et le duo, en ce moment, il poursuit d'ailleurs sa tournée en Amérique du Nord avant de retourner en Europe. Bref, on peut officiellement le dire, là, puis je le dis, pour vrai, Angine de Poitrine, c'est vraiment plus qu'un simple phénomène québécois, là. C'est mondial, cette affaire-là. Moi, un de mes rêves, là, maintenant, là, ça serait que Angine de Poitrine sort une chanson avec Céline Dion. Pour vrai, ça serait extraordinaire, genre. Mais Céline Dion puis Angine de Poitrine, je veux voir ça. Ce que je veux voir également, c'est du Chainsmokers avec Coldplay qui s'amène dans les prochaines minutes au meilleur de la musique. Something Just Like This à O. Restez là.
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2: Oh. Avez-vous déjà ramené un livre en retard à la bibliothèque et vous avez eu un petit malaise devant la personne qui était au comptoir? Ben dites-vous que vous êtes probablement correct parce qu'en Australie, il y a un livre qui vient d'être retourné à la bibliothèque de Kiama avec environ 150 ans de retard. Le livre a été publié en 1858. Il avait été emprunté à l'époque où la bibliothèque venait juste d'ouvrir et il n'était pas simplement oublié dans un vieux garde-robe, là. Il a été retrouvé pendant des rénovations dans une vieille caisse cachée derrière une cheminée qui avait été condamnée. Et le meilleur là-dedans, c'est que, selon les anciennes règles, avec les frais de retard et l'inflation, l'amende théorique tournerait entre 28 000 $ australiens et ça là, ça fait 27 529 et 88 $ en argent canadien. C'est fou à quel point il y a quelqu'un qui serait ruiné. Après 150 ans là, je pense qu'il a assez voyagé de même le livre. On est de retour avec le meilleur de la musique, Scooter Gas. Ah, oh, c'est Ricardo pour bien savoir qu'est-ce qu'on peut bouffer ce matin. Vous êtes rendu où, hein, vous, ce matin? Proche des œufs, proche du café, déjà au travail? Quelle heure, là? Il est 7h47. J'espère pas que vous êtes en retard dans vos 100 000 matins avec Olivier Bombardier jusqu'à 9h.

0: Est-ce que vous trouvez parfois qu'un spectacle de 3 heures, c'est long? Moi, je me souviens quand j'étais jeune, je pense que j'étais au secondaire, on se faisait garder. On avait dit à notre gardienne qu'on aurait bien aimé ça, aller voir le Hobbit. Et ma gardienne était comme, bon, ok, c'était vraiment pas son genre, là, tu voyais, c'était vraiment pas son genre. On arrive là-bas, moi puis mon petit frère, on est bien content d'être là, on a du popcorn, on a des bonbons, on trouve ça cool. Et là, ma gardienne, elle check sur son téléphone parce qu'elle va s'ennuyer, là. Et là, elle check le nombre de temps que le film dure. Je pense que le premier film Hobbit, il dure genre proche de 3 heures. Et là, elle capote, elle dit 3 heures pour un film, c'est inacceptable. Ben, imaginez un concert qui dure plus de 3 heures. J'ai trouvé quelque chose de légèrement plus pire. En Allemagne, il y a présentement un concert qui a commencé en 2001 et qui devrait se terminer en 2640. 639 ans pour écouter une seule pièce de musique. À côté de ça, le rappel de votre artiste préféré qui s'éternise pendant 20 minutes, là, c'est vraiment rien. Donc, ça se passe dans une ancienne église de la ville d'Alsberstand, où on y joue une œuvre du compositeur américain John Cage appelée As Slow As Possible. Comme son nom l'indique, l'idée était de jouer la pièce le plus lentement possible. Il y a des gens qui ont décidé de prendre l'instruction très, mais très au sérieux. Donc, la performance a officiellement commencé le 5 septembre en 2001. Mais le petit détail, c'est que pendant les 17 premiers mois, il n'y avait même pas aucun son. Donc, la pièce commençait par une longue période de silence. Le premier son de l'orgue est seulement arrivé en février 2003. Et pourquoi on reparle de ça maintenant? Parce que le 5 août dernier, il s'est produit quelque chose d'assez d'énorme. Attention, on ajoute une petite note. C'est ils ont ajouté une note, tout simplement. C'est juste ça. L'accord est passé de 7 à 8 notes. Plus de 150 personnes s'étaient déplacées pour assister à ce moment qui était historique. Et après 25 ans de spectacle, l'œuvre serait maintenant complète à environ 4%. Si vous avez manqué ça, là, pas de panique, parce que le prochain changement, là, il est prévu le 5 octobre en 2027. Donc cette fois, on va retirer une note de l'orgue. Ça va être une grosse soirée, là. Ça va être débile. Encore mieux, des billets pour assister à la toute fin du concert en 2640 sont déjà offerts. Hein? Faites vite! Et peuvent être transmis aux générations suivantes. Le prix annoncé, 2640 €. Ça vaut vraiment la peine. C'est une aubaine. Vraiment une aubaine. C'est fou, là. 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On prend une courte pause et un retour pour la prochaine heure. On va pouvoir s'offrir le meilleur de la musique avec Sugar Ray, Fly. Restez là.
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3: Bon vendredi, ici Louis-Philippe Arnoirel. Le ministre responsable du commerce Canada-États-Unis, Dominique Leblanc, a rencontré le représentant américain au commerce, Jameson Greer, hier à Washington. La réunion s'est tenue à moins d'une semaine de l'échéance fixée par le président américain Donald Trump pour l'application de ses plus récents droits de douane. Une nouvelle série de tarifs de 50% sur toute une gamme de produits canadiens doit entrer en vigueur le 19 août. Lors d'une rencontre avec des acteurs économiques à Montréal, la première ministre du Québec, Christine Fréchette, a averti que certaines industries pourraient être en mode survie si les droits entrent en vigueur. Par ailleurs, les entreprises préfèrent adopter une attitude attentiste sur les droits de douane plutôt que de précipiter leurs expéditions vers les États-Unis pour passer la ligne d'arrivée in extremis, selon des experts du secteur. Une nouvelle série de tarifs de 50% sur près de 20 milliards de dollars de produits canadiens, allant des produits laitiers aux vestes de duvet, doit entrer en vigueur le 19 août. Les entreprises attendent avec impatience de voir si le président Trump se montrera fidèle à sa propension perçue à bluffer ou à revenir sur ses promesses en matière de droits de douane. Contrairement à la plupart des autres droits instaurés par le président américain, ces mesures ne prévoiront pas d'exemption pour les marchandises conformes à la CEUM. Et pour terminer, péquistes et conservateurs renouvellent leurs attaques envers Christine Fréchette, qui devrait officialiser l'entente sur l'hydroélectricité avec Terre-Neuve et Labrador en début de semaine prochaine. Cette officialisation aurait lieu à quelques jours seulement du déclenchement des élections générales au Québec. Les partis d'opposition y voient là une manœuvre électorale. L'équipe de Mme Fréchette n'a pas démenti l'information qui circule, selon laquelle une annonce formelle aura lieu en début de semaine. Le Québec et Terre-Neuve exploitent déjà ensemble la centrale de Churchill Falls depuis 1969, mais la nouvelle entente, qui irait jusqu'en 2075, viserait à accroître la production électrique. C'est ce qui complète vos actualités Arsenal Média. Passez une bonne journée sur nos ondes.
4: On commence au baseball avec les Blue Jays de Toronto. Leur série de 3 victoires de suite a pris fin hier avec une défaite de 7-0 contre Boston. Toronto n'a presque rien réussi en attaque et Boston a marqué 4 points d'un seul coup en 8e manche pour prendre le large. Malgré la défaite, les Blue Jays peuvent quand même être satisfaits. Ils ont gagné 3 des 4 matchs contre Boston et pas beaucoup de repos pour Toronto parce que là, les Yankees de New York arrivent en ville ce soir. Le match commence à 19h07. Au tennis maintenant, l'Omnium Banque Nationale de Montréal est maintenant terminé. Donc, pour une deuxième année de suite, c'est Ben Shelton qui repart avec le trophée. L'Américain a remporté la grande finale hier soir en 2 manches, 6-3 et 7-6. Et encore plus fort, Shelton n'a perdu aucune manche pendant tout le tournoi. Donc, il remporte le tournoi de Montréal pour une deuxième année de suite et ajoute un 7e titre à sa carrière. C'est pas mauvais comme façon de terminer 2 semaines de tennis à Montréal. Et finalement, au soccer, le CF Montréal joue demain soir au stade Saputo contre DC United. Ce sera le premier match de l'équipe depuis l'arrivée de sa nouvelle grande vedette, qui est Alexis Sanchez. On a pu en parler cette semaine. Montréal a besoin d'une victoire. Le club n'a pas gagné à ses 7 derniers matchs dans la Ligue. Sanchez a officiellement signé avec Montréal cette semaine après avoir joué pendant plusieurs années avec de grandes équipes en Europe. Et le match de demain, ça commence à 19h30. Hey, dernière heure, je viens de voir l'heure, là, il est 8h. C'est la dernière heure, j'en viens pas, puis après, c'est le week-end. Ben, pour les gens qui ont commencé plus tôt, comme moi ce matin, moi après, c'est le week-end. J'espère que ça va bien, c'est Ali Bombardier qui vous accompagne ce matin. Dans les prochaines minutes, on va parler d'une station-service qui a trouvé une façon franchement originale de rendre le passage à la pompe un peu moins douloureux pour économiser sur leur essence. Les clients devaient accepter de relever un petit défi. Je raconte ça dans les prochaines minutes, dans 6 minutes. Sugar Ray, le meilleur de la musique, avec Fly à haut.

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2: J'ai une question pour vous autres. Jusqu'où seriez-vous prêt à aller pour payer votre essence, mais moins cher? Dans l'État de New York, il y a une station de service Sun Oco où ils ont eu l'idée assez ingénieuse, si je peux dire. Si vous vouliez obtenir, mettons, un 20% de rabais sur votre essence, ben il fallait simplement montrer vos meilleurs pas de danse devant la caisse. Certains clients ont fait ça très, très, très rapidement, là, mais il y en a d'autres qui se sont vraiment donnés en spectacle avec des vraies petites chorégraphies. Évidemment, quelqu'un a tout filmé, là. La vidéo est devenue complètement virale avec avec plus de 6 millions de vues sur Facebook et plus d'un million sur TikTok. Il y a même un participant qui aurait même réussi à économiser 15$ grâce à sa danse. Tabarouette, moi, si je pouvais danser pour économiser. 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On est de retour en musique. Le meilleur de la musique avec Jean Leloup, 1990 à O. Mesdames

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1: Une autre histoire qui fait beaucoup parler autour de Julien Duguay et de Bijou Médusa. J'ai vu ça dans Nouveau Info, puis c'est sorti ce matin. Mais là, ça a carrément... Ça a un rapport avec Rolex, là. Rolex les poursuit. Le dossier a été déposé devant la Cour fédérale le 14 avril dernier et concerne une possible violation des marques de commerce de Rolex. C'est comme... je suis même pas dans le conflit, puis j'ai un peu peur, là. Au cœur du conflit, on retrouve, excusez-moi, notamment des montres Rolex qui ont été personnalisées après leur fabrication. Par exemple, avec l'ajout de diamants ou de pierres précieuses. Bijou Médusa vend d'ailleurs plusieurs Rolex modifiés de ce genre sur son site. Et de son côté, il y a Julien Duguay qui se défend. Dans un communiqué publié par l'entreprise, il affirme que toutes les montres sont authentiques, qu'il ne s'agit pas de contrefaçon et que la personnalisation de montres originales serait une activité commerciale qui est légitime. Et sa défense doit être déposée d'ici la fin du mois d'août. Donc, pour l'instant, faut faire attention, aucun tribunal n'a été encore tranché qui a raison entre les deux. Une Rolex avec des diamants, ça peut coûter cher, mais visiblement, le débat autour de la montre, là aussi, ça coûte un petit brin. Puis déjà, le Rolex, là, c'est acheter mon Rolex tabarouette, là, c'est plusieurs milliers de dollars, je pense, là, ça vaut une fortune. On est de retour avec le meilleur de la musique, Clément Jacques, les espaces sans réponse à haut dans vos 100 000 matins jusqu'à 9h.

0: on connaît tous quelqu'un qui mange un peu à peu près n'importe quoi là, sans prendre une livre. Tu sais, des fois là, il y a quelqu'un qui va aller dans un fast food là. Puis il va manger, puis à la fin t'es comme ben voyons donc, mais ça tu manges énormément, puis lui il mange ça là ou elle mange ça pendant toute la semaine, mais tu vas jamais le voir grossir. Jamais. Et ça pourrait être en partie écrit dans nos gènes. Pourquoi il y a des gens qui vont manger comme des gros cochons mais vont jamais grossir? Il y a une vaste étude qui a été menée auprès de plus d'un million de personnes qui vient d'identifier une mutation, si je peux dire, rare liée à un métabolisme particulier qui est favorable. Est-ce qu'on pourrait un jour s'en inspirer pour lutter contre l'obésité? Je vais pouvoir vous en parler au retour de la pause également avec le meilleur de la musique. On va pouvoir entendre Kane Brown avec Two Pair à O. Restez là.
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1: Et des représentants de l'Ensoleil Vent afin de partager le savoir-faire de son équipe de la rive nord de Montréal en matière de jumelage entre logement de transition et accompagnement dans le but d'aider les personnes vulnérables à sortir de l'itinérance. Pas question toutefois d'ouvrir une franchise à Drummondville. L'objectif est plutôt de faire connaître une approche qui pourrait être adaptée à la réalité locale sans pour autant devenir un modèle de référence. Il estime intelligent de s'inspirer de ce qui fonctionne ailleurs, alors que le réseau communautaire se montre généreux dans le partage des meilleures pratiques.
2: Je pense que la lecture que les gens de Drummondville ont à l'heure actuelle, c'est qu'on faisait beaucoup plus de dortoirs, puis un petit peu moins d'hébergements transitoires, où on prend le temps de permettre aux gens de s'installer, d'établir des plans d'intervention, de les accompagner dans leur processus.
1: Et rapidement, le centre de service scolaire Deschênes devait encore pourvoir 13 postes d'enseignants en vue de la rentrée scolaire d'automne. Selon le tableau de bord du ministère de l'Éducation datant du 10 août, ce chiffre était toujours d'actualité hier matin, mais pourrait être porté à changer rapidement dans les prochains jours, selon le responsable aux communications du CSS, Normand Page. L'organisation serait en meilleure posture cette année comparativement à 2025, alors que la situation serait similaire pour le personnel de soutien. C'est ce qui complète vos actualités Arsenal Média. Plus de nouvelles, maudremonde.com.
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4: Si vous pouvez finir plus tôt aujourd'hui, ça serait le fun, parce que avec ce beau soleil qu'on va avoir aujourd'hui là, ça va être le fun de faire des activités après le travail. Donc soleil tout au long de la journée, des nuages en après-midi, mais presque rien là. Maximum 24, ressenti 27. Pour ce qui est d'en fin de semaine, demain samedi, c'est une autre très belle journée pour faire des activités à l'extérieur. Soleil tout au long de la journée, maximum 24, et dimanche, c'est le retour de la pluie intermittente, maximum 21, et en soirée de la pluie, minimum 15.
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2: Oh. Est-ce que vous connaissez, vous connaissez sûrement quelqu'un là qui semble pouvoir manger n'importe quoi sans jamais prendre de poids. Eh bien, les gènes pourraient avoir quelque chose là-dedans, puisque là, il y a une grande étude qui a été publiée dans la revue Nature qui a analysé les données de plus d'un million de personnes et les chercheurs sont particulièrement intéressés à un gène qui est appelé FNIP1. Bingo! Il y a certaines personnes qui possèdent une variation très rare de ce gène qui semble aider leur corps à dépenser davantage d'énergie, à accumuler moins de gras chez ces personnes, les chercheurs ont observé en moyenne moins de gras corporel, moins de sucre dans le sang, moins de graisse dans le foie. Mais il faut faire attention parce que ça veut pas dire qu'on a trouvé une pilule miracle qui permet de manger ce qu'on veut. Les scientifiques, les chercheurs pensent plutôt que cette découverte pourrait éventuellement aider à développer de nouveaux traitements contre l'obésité, le diabète, certaines maladies du cœur. Tu sais, la prochaine fois là que votre ami mange une grosse poutine sans prendre une livre, là, ben il pourrait peut-être remercier ses parents pour ses gènes. Mais n'oubliez pas, peu importe vous êtes en forme de quoi, losange, carré, rectangle, vous êtes beau et belle comme vous êtes. N'oubliez pas ça. On a chacun un corps différent, mais on est tous beaux à notre manière. Le meilleur de la musique avec Émile Bilodeau. Ça va à haut.

0: On approche déjà de la fin de l'heure du show. Je vous invite à rester toujours à l'écoute. Il y a mon collègue de travail, Olivier Poitras. On n'aime pas ça s'appeler Olivier, on aime les deux, s'appeler juste Oli. Oli qui débarque dès 9h d'en haut l'avant-midi. Donc, c'est à ne pas manquer avec le meilleur de la musique. Restez là.
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0: J'aime bien ça les vendredis, même si on se parle pas beaucoup là. Sabrina s'amène dans les prochaines minutes pour la chronique de la boutique Le Cargo. 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Le meilleur de la musique, Imagine Dragons, Thunder, à haut.

0: Comme à chaque vendredi, c'est la chronique pour la boutique Le Cargo. 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

0: 100 000 matin. Mon nom, c'est Oli Bombardier. Je vous souhaite à tous et à toutes une excellente journée. Bon vendredi. Profitez de votre fin de semaine également. Fred sera de retour dès lundi la semaine prochaine. Et Max et Fred, encore une fois, je le rappelle, seront les deux de retour dès le 24 août prochain. Sur ce, on se reverra maintenant, mais restez toujours branchés avec le meilleur de la musique à eau. Bye bye tout le monde.
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4: Hello, hello, bon début de journée, bonne dernière de la semaine. Vendredi 14 août, Olivier Poitras qui vous accompagne pour les prochaines heures, jusqu'à midi, jusqu'au Grand Bazou, avec Richard Zetirois. Et on a le meilleur de la musique pour vous ce matin dans les prochaines No Doubt, It's My Life, ça s'en vient. On aura également Temper City et Self Aware. Et on passe ça avec Fatboy Slim et Praise You. Je vous souhaite un bon matin chez nous.

Pour les festivaliers, on a déjà annoncé les dates pour le festival de Cheaga 2027. On n'a pas annoncé les artistes encore, quand même. Il y a des rumeurs qui courent. On a les dates, je vous en parle dans les prochaines minutes. Pour l'instant, c'est No Doubt. It's My Life donne le meilleur de la musique à haut.

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1: Oh. Eh bien, vous avez été plusieurs à vous déplacer au début du mois pour le festival d'Oceaga du côté de Montréal. Des gens qui venaient de partout au Québec et qui ont passé trois belles journées en musique. Et là, on a déjà annoncé les dates. En fait, on a fait ça hier. On a annoncé les dates pour Oceaga 2027. On va faire ça les 30, 31 juillet et 1er août l'an prochain. Évidemment, il y a toujours pas d'artistes qui ont été annoncés. Ça va venir avec le temps. Quand même certaines rumeurs, je vais se les découvrir par vous-même. Dans les prochaines minutes, on aura la musique de Shabuzi avec Cowgirl, ça s'en vient. Bush avec Glycerine au retour. Je vous souhaite un excellent vendredi.
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0: vendredi, c'est la journée pour aller magasiner sur le boutique Le Cargo. Pourquoi? Parce qu'il y a des mises à jour qui se font le jeudi. 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Évidemment, il y a encore des trucs qui restent en quantité limitée. 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Si vous êtes des amateurs, il y a encore des spas qui vous offrent des rabais à 50%. Vous avez des restaurants aussi. Bref, profitez-en. Il y en a pour tous les goûts. L'été n'est pas terminé. Non! Dans les prochaines, Tame Impala, Dracula, ça s'en vient, rester là.
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13: Bon vendredi, ici Louis-Philippe Arnoirel. Quelques 50 enseignants doivent encore être embauchés au Centre du Québec d'ici le début des classes. La plupart des postes disponibles sont au CSS de la Riveraine à Nicolette et Bécancour avec 33. Dans Drummond, seulement 1,1% des postes d'enseignants étaient encore à pourvoir le 10 août sur les 1150 totaux. Les étudiants du primaire et du secondaire du CSS des Chênes retournent à l'école le 27 août. Et Santé Québec Mauricie, Centre du Québec universitaire, a procédé à la remise des prix de reconnaissance du Conseil des infirmières et Comité des infirmières auxiliaires. Deux professionnels de Drummond se sont distingués. Les infirmières auxiliaires Mina Boutin et Nathalie Bergeron ont été récompensées dans les catégories relève en soins infirmiers et excellence de la pratique professionnelle respectivement. Remis dans différentes catégories, les prix reconnaissance du CII-CIIA soulignent l'engagement de l'ensemble de ses membres dans le cadre de leurs activités professionnelles, soit par leurs compétences, réalisations, initiatives et innovations. C'est ce qui complète vos actualités Arsenal Média. 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

L'un des plus gros classiques des années 90, malheureusement tourné au vinaigre pour le band The Verve parce qu'on avait volé, entre guillemets, la symphonie d'une chanson des Rolling Stones, The Verve, la Bittersweet Symphony, c'est ce qui s'en vient tout de suite à O.

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4: Si vous êtes des amateurs, je sais pas moi, de soirées sur le bord du feu, vous aimez passer vos soirées à regarder les étoiles, hein? Parce qu'il y a toujours la période des Perséides. Chaque année au mois d'août, ben c'est pas mal votre dernière soirée parce que le plus haut, le pic, si on veut, c'était dans la soirée de hier jusqu'à cette nuit. Par contre, ben vous aurez encore la chance de voir ça ce soir. Et de vous installer confortablement, peut-être devant un feu avec des guimauves, des s'mores. Et profiter des derniers moments de ces Perséides 2026. Voilà. L'année prochaine, Summer, ça s'en vient. C'est Homebreaker au retour. Je vous souhaite un excellent vendredi.

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0: fais pas.
1: Mais Marvelin qui connaît de bons moments dans sa carrière, un peu partout à travers le Québec, vous pouvez l'entendre. Laurence Saint-Martin. Ciao, bye! Dans le meilleur de la musique. Bon vendredi chez nous.

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1: Ben, les amateurs de baseball ont pu voir un match spécial hier. Il y en a qui se souviennent du film Fields of Dream dans les années 90 avec un certain Kevin Costner. Et ça a marqué les esprits. Ben, hier, dans le baseball majeur, il y avait le match Fields of Dream. C'était entre les Phillies de Philadelphie et les Twins du Minnesota. Victoire des Phillies, 7-1 dans son beau champ de maïs. Des images spectaculaires. Dans les prochaines, White Town, Your Woman, ça s'en vient.
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14: Bon vendredi, ici Louis-Philippe Arnoirel. Quelques 50 enseignants doivent encore être embauchés au Centre du Québec d'ici le début des classes. La plupart des postes disponibles sont au CSS de la Riveraine, à Nicolette et Bécancour, avec 33. Dans Drummond, seulement 1,1% des postes d'enseignants étaient encore à pourvoir le 10 août sur les 1150 totaux. Les étudiants du primaire et du secondaire du CSS des Chênes retournent à l'école le 27 août. Et Santé Québec Mauricie, Centre du Québec universitaire, a procédé à la remise des prix de reconnaissance du Conseil des infirmières et Comité des infirmières auxiliaires. Deux professionnels de Drummond se sont distingués. Les infirmières auxiliaires Mina Boutin et Nathalie Bergeron ont été récompensées dans les catégories relève en soins infirmiers et excellence de la pratique professionnelle respectivement. Remis dans différentes catégories, les prix reconnaissance du CII-CIIA soulignent l'engagement de l'ensemble de ses membres dans le cadre de leurs activités professionnelles, soit par leurs compétences, réalisations, initiatives et innovations. C'est ce qui complète vos actualités Arsenal Média. 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

Et vous êtes branchés dans le meilleur de la musique. Olivier Poitras avec vous jusqu'à midi. Ah, les grands bazous à Richard Zetirois et Mathieu Guimond. Elle vous accompagne un petit peu plus tard à 13h. On poursuit ça en musique avec Plain White Tees. Hey There, Delia. Je vous souhaite un excellent vendredi dans le meilleur de la musique.

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1: Je vais prendre le temps de saluer les golfeurs et golfeuses parce que il y a un article qui est sorti au courant des derniers jours comme quoi ça a été et c'est encore parce qu'on est seulement au début du mois d'août, en fait à la mi-août. Mais c'est une belle saison, une saison exceptionnelle même pour certains terrains de golf qui ont un achalandage plus élevé qu'à l'habitude, plus élevé que les dernières années. Et évidemment, bon, on a eu un été en dents de scie. On va le dire comme ça, il y a eu de bons et de moins bons moments, mais jusqu'à maintenant, quand même, c'est pas si mal. C'est en sorte que les terrains de golf réussissent à rentrer dans leur

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1: Est-ce qu'on peut maintenant les appeler un groupe mythique? Les trois accords qui s'amènent sur nos ondes avec Vol à l'étalage. Dans le meilleur de la musique. Bon vendredi à Haut. Oh.

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1: Ah ben c'est le show à Richard Z. Sirois qui s'en vient dans les prochaines minutes. Les grands bazous à compter de midi. Et là, il y a une grosse toune là-dedans. De où? Won't Get Fool Again. Ça s'en vient. Vous aurez du R.E.M. Il y aura Tom Petty également qui s'amène dans les prochaines. Matt Guimond vous accompagne à 13h. Je suis de retour avec vous à 16h pour le Party O. On se laisse. On se retrouve tantôt. Salut!
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12: Bon vendredi, ici Louis-Philippe Arnoirel. Questionné à savoir ce qu'il faudrait pour l'installation d'un point de service d'hébergement transitoire à Drummondville pour les personnes en situation d'itinérance inspirée par la hutte sur la rive nord de Montréal, le directeur général François Savoie croit que la première étape est d'avoir un appui de la communauté par la création d'un partenariat avec des collaborateurs publics, communautaires, policiers et de santé. Une nouvelle construction pourrait représenter un investissement allant jusqu'à 7 millions de dollars, une somme qui pourrait être soutenue par différents programmes gouvernementaux et fondations, mais qui nécessite une quantité énorme de représentation selon lui. Et un tronçon de la 55 sera complètement fermé à la circulation dans les deux directions de soir et de nuit à compter de dimanche soir jusqu'à vendredi soir prochain. Le tronçon fermé se situe entre la 20 à Sainte-Eulalie et le 9e rang à Saint-Wenceslas de 19h à 5h30 le lendemain. Un détour sera mis en place par le 9e rang, l'ancienne route 161 et la 20. C'est ce qui complète vos actualités Arsenal Média. 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
2: Oh. Hey, ben, salut tout le monde. Très heureux de vous amener en musique vers un beau week-end avec ce show radio qui s'appelle Les Grands Bazous. Et on va vous faire savourer votre heure de lunch avec les grands classiques du rock d'ici et d'ailleurs. Bon appétit en passant.
3: Ben oui, présente. C'est sûr qu'il faut le dire.
2: Le producteur de ce show radio, celui qui pèse sur les pitons.
3: Toulou! C'est moi-même.
2: Toulou.
3: Il dit à peu près 2-3 phrases dans le show, mais c'est bon pareil.
2: Elles sont bonnes, tes 2-3 phrases.
3: Ah, merci. Elles sont pratiquées.
2: À 4, ça commence à se gâcher, mais les 2-3
3: phrases... J'arrête à 3. C'est dans mon contrat.
2: Tout de suite, c'est Tom Petty avec I Won't Back Down, le meilleur de la musique. À l'heure du dîner, c'est ici à Oh!

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1: Le hit marquant du jour appartient au groupe The Who. C'est que le 14 août, comme aujourd'hui, mais en 1971, le groupe sort son album, cinquième album studio qui s'appelle Who's Next. C'est considéré par de nombreux critiques rock comme leur meilleur disque. Ouais. J'approuve. Et l'un des plus grands albums rock de tous les temps. Il y a des gros hits là-dessus comme Behind Blue Eyes et celle qu'on écoute tout de suite, Won't Get Fool Again, de Who, au meilleur de la musique.
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0: Ben, si c'est toujours le meilleur de la musique sur le réseau Arsenal Media, plus grand radiodiffuseur au Québec. On a un quart d'heure non-stop devant nous avec, entre autres, U2 ACDC. Ça va commencer avec les Red Hot Chili Peppers, une chanson qui s'appelle Scar Tissue de leur album Blood Sugar Sex Magic. Et, l'album Californication, ben, c'est 15 millions d'exemplaires vendus dans le monde, 7 millions aux États-Unis seulement. Il y a eu plein de hits sur cet album-là, dont la chanson qui va commencer notre 15 minutes non-stop dans un instant, Scar Tissue, au meilleur de la musique.
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2: Oh. Ben, il y avait Green Day avec When I Come Around pour conclure ce 15 minutes non-stop. Dans le monde du sport, c'est le même caron.
3: NFL, parce que bon, du côté de la NFL, les matchs en concours, c'est bien enclenché. Ce soir, les Buccaneers de Tampa Bay affrontent les Jets à New York. Dolphins de Miami face aux Commanders de Washington. Broncos de Denver face aux Falcons d'Atlanta. Et on continue de surveiller, pour le dire, cette belle séquence des Blue Jays de Toronto. Ce sont les Yankees de New York qui débarquent d'ailleurs au Rogers Center pour une autre série très importante, Richard. Ce sont des rivaux de division et les Blue Jays qui de plus en plus s'approchent d'une potentielle participation aux séries.
2: En 2 juin, c'est bien?
3: Non, c'est sûr que ce sera pas en 2 juin, Richard.
2: Je parle de la musique.
3: Ah, OK, oui, parce que... Non, c'est ça. J'embarque pas dans tes patentes.
2: Robert Charlebois, au meilleur de la musique. Toujours ici, à haut.
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1: Il y avait les colocs avec la rue principale pour conclure ce show radio. Nous, on est là dimanche matin de 9 à 10 et tous les jours de la semaine de midi à 13h.
2: Oui, il faut pas lâcher, mais il y a du nouveau qui s'en vient, puis on peut pas en dire plus pour le moment. Nouvelle programmation d'automne du côté de haut.
1: T'es au courant de quelque chose?
2: Richard, je te souhaite là-dessus un magnifique week-end et on se retrouve dimanche matin.
1: Merci Sylvain Caron, producteur de cette émission de radio. Bon week-end tout le monde, salut! Mais nous on est là dimanche, on travaille tout le temps.
2: Ah, ça, on aime ça.
1: Mais bon week-end à ceux qui sont en congé, salut! Bye!
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10: Bon vendredi, ici Louis-Philippe Arnoirel. Questionné à savoir ce qu'il faudrait pour l'installation d'un point de service d'hébergement transitoire à Drummondville pour les personnes en situation d'itinérance inspirée par la hutte sur la rive nord de Montréal, le directeur général François Savoie croit que la première étape est d'avoir un appui de la communauté par la création d'un partenariat avec des collaborateurs publics, communautaires, policiers et de santé. Une nouvelle construction pourrait représenter un investissement allant jusqu'à $7 millions, une somme qui pourrait être soutenue par différents programmes gouvernementaux et fondations, mais qui nécessite une quantité énorme de représentation selon lui. Et un tronçon de la 55 sera complètement fermé à la circulation dans les deux directions de soir et de nuit à compter de dimanche soir jusqu'à vendredi soir prochain. Le tronçon fermé se situe entre la 20 à Sainte-Eulalie et le 9e rang à Saint-Wenceslas de 19h à 5h30 le lendemain. Un détour sera mis en place par le 9e rang, l'ancienne route 161 et la 20. C'est ce qui complète vos actualités Arsenal Média. 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
2: Oh, monsieur, oh, madame, c'est parti pour un dernier après-midi passé en votre compagnie, bien branché à O avec le meilleur de la musique. Je m'appelle Mathieu Guimond. Bon vendredi. On est à quelques heures de débuter le week-end. Quoi? Le week-end est déjà commencé. Oh, ma gang de chanceux! Moi, ça va aller à l'arrivée d'Olivier Poitras un peu plus tard, à compter de 16h pour le Party O. On va passer l'après-midi ensemble avec de la bonne musique. On va parler d'activités qui se déroulent aux quatre coins du Québec durant la fin de semaine. Avertissement, le mot festival va revenir souvent. Talk avec Time Machine pour partir le bal. Hey, bon vendredi, merci d'être là sur O. Left.

S'il faut vraiment répondre à la question posée par Bleu Jeans Bleu, t'es-tu bien dans ton coton ouaté? La réponse, c'est oui, parce que t'es acclimatisé dans le test. Je sais pas comment l'ajuster, c'est ça le problème. Merci d'être là en ce vendredi après-midi. Bien branché au meilleur de la musique sur Haut Partout Québec. Le moins qu'on puisse dire, c'est qu'il y a beaucoup, beaucoup d'activités à faire en fin de semaine. On se brosse un portrait de ce qu'il y a à faire dans la région dans les prochaines minutes. Summer en musique avec sa petite dernière My Body Isn't Ready à Haut.

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1: Merci de passer votre vendredi après-midi à Drummondville, bien branché à O92.1 dans les activités qui se déroulent à Drummondville en fin de semaine. Ça a l'air de rien, mais c'est l'avant-dernier spectacle présenté dans le cadre de cette espèce de tournée qui a retenu l'attention pendant tout l'été avec la scène nomade dans les différents parcs de la ville de Drummondville. En tout et partout, à la fin de l'été, c'est une quinzaine de shows qui vont avoir été présentés. C'est gratuit dans différents quartiers de la ville et ça se passe à tous les dimanches midi. Alors, ce dimanche, c'est Monsieur Gingembre qui vous propose son spectacle pour toute la famille. Ça se passe au parc de la Seigneurie. C'est sur la rue de la Concession. En cas de pluie, les spectacles pourraient être annulés sans préavis. Donc, un bon rendez-vous pour la scène nomade dans les parcs de Drummondville à chaque dimanche midi.
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Pire One Hit Wonder de l'année 1998, les New Radicals avec leur hit You Get What You Give sur le meilleur de la musique à Au Bon Vendredi après-midi. Tous les moyens sont bons pour économiser de l'essence, même faire quelques petits pas de danse. Je vous explique pourquoi dans un instant sur le meilleur de la musique. Greenwoods en musique avec Désolé pour ça à Au.

salutations à tous ceux et celles qui sont bien branchés à haut partout au Québec et qui sont sur la route parce que, bon, la fin de semaine, c'est ça, on se promène, hein? Vous trouvez que l'essence coûte cher? Ben, il y a une station-service dans l'État de New York qui a trouvé une façon originale de faire économiser ses clients. Il y a eu une promo qui a eu lieu le 30 juillet dernier et les automobilistes pouvaient avoir 20 % de rabais sur leur plein d'essence. La condition, il fallait faire quelques petits pas de danse devant une caméra et la station-service utilisait ça pour ses réseaux sociaux. Hey, ça a pogné. Il y a beaucoup de gens qui ont dansé et il y a beaucoup de gens qui les ont regardés danser. 10 millions de visionnements sur Facebook. Hey, une chance que le ridicule tue pas, hein? Qu'est-ce qu'on fait pas pour un rabais sur l'essence?

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9: Bon vendredi, ici Louis-Philippe Arnoirel. Questionné à savoir ce qu'il faudrait pour l'installation d'un point de service d'hébergement transitoire à Drummondville pour les personnes en situation d'itinérance inspirée par la hutte sur la rive nord de Montréal, le directeur général François Savoie croit que la première étape est d'avoir un appui de la communauté par la création d'un partenariat avec des collaborateurs publics, communautaires, policiers et de santé. Une nouvelle construction pourrait représenter un investissement allant jusqu'à $7 millions, une somme qui pourrait être soutenue par différents programmes gouvernementaux et fondations, mais qui nécessite une quantité énorme de représentation selon lui. Et un tronçon de la 55 sera complètement fermé à la circulation dans les deux directions de soir et de nuit à compter de dimanche soir jusqu'à vendredi soir prochain. Le tronçon fermé se situe entre la 20 à Sainte-Eulalie et le 9e rang à Saint-Wenceslas de 19h à 5h30 le lendemain. Un détour sera mis en place par le 9e rang, l'ancienne route 161 et la 20. C'est ce qui complète vos actualités Arsenal Média. 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

ça doit être spécial d'être sur un buzz avec lui, hein. Jay Scott avec Buzzé sur le meilleur de la musique à OA. J'espère que vous passez un très bon vendredi après-midi. Hey, mercredi dernier, avez-vous acheté un livre québécois? Si la réponse est oui, vous avez participé à une édition record de l'événement le 12 août, j'achète un livre québécois. Les statistiques sont sorties, je vous en parle dans un instant. Back in the Saddle avec Luke.

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2: Ben ça, c'est une bonne nouvelle pour la littérature québécoise. On le sait, mercredi dernier, c'était la journée, le 12 août, j'achète un livre québécois. Et on a des statistiques par rapport à la journée qu'on a connue, qui a été une journée record. Mercredi, les Québécois ont acheté plus de livres en ligne que l'an passé. C'est la coopérative des libraires indépendantes québécoises, les libraires, que vous connaissez peut-être le site web d'ailleurs, qui a constaté une hausse de 26 % des ventes sur son site web. Un nouveau record, ça dépasse ce qui avait déjà été établi en 2025 et ça surpassait les éditions de la pandémie en 2020 et 2021. Et parmi les œuvres qui ont suscité le plus d'engouement au sommet, c'est le plus récent roman « Traumatis » de David Goudreau, qui est un habitué du palmarès du 12 août. Vous autres, qu'est-ce que vous avez acheté comme livre québécois? Textez-nous donc ça, histoire de se faire peut-être une petite banque de lecture pour le week-end. Oh!

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de passage dans l'Est du Québec. Elle, ce soir, elle est au Festival Country Western de Saint-Gabriel-de-Rimouski. Laurence Saint-Martin, qu'on vous offrait avec sa reprise du classique de Daniel Bélanger, Sèche tes pleurs dans le meilleur de la musique à eau. Hey, bon vendredi après-midi. Notre prochaine invitée musicale, elle, ce soir, elle est au Festival de la Grillade à Saint-Zotique. Et autre arrêt également, vendredi prochain, encore dans le Bas-Saint-Laurent, elle sera à Saint-Fab en musique 2026. Voici Sarah Dufour à eau.

été le meilleur de la musique à haut. J'espère que vous passez un très bon vendredi après-midi. Vous connaissez l'expression « il ne faut pas réveiller l'ours qui dort ». Parce que ça pourrait vous coûter cher. On a une preuve très, très concrète à vous présenter dans un instant. L'histoire qui a pas de bon sens. Les trois accords, Marrakech, la meilleure de la musique à haut.

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1: Vous connaissez le proverbe « Il ne faut jamais réveiller un ours qui dort ». Ben, il y a une personne qui aurait dû écouter ce proverbe-là. Hein? C'est dans la région du Svalbard, dans le nord de la Norvège, où est-ce qu'il y a une personne qui a reçu une amende de 7 330 $ parce qu'elle a réveillé un ours polaire qui dort. Faut dire que dans cette région-là, il y en a pas beaucoup, sont protégés, faut pas les déranger. Si t'es dérangé pis tu te fais pogner, ben c'est ça, on te met à l'amende. Résultat, 7 330 $ pour avoir réveillé un ours qui dort. À ce prix-là, je pense qu'on est mieux de le laisser dormir.
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10: Bon vendredi, ici Louis-Philippe Arnoirel. Questionné à savoir ce qu'il faudrait pour l'installation d'un point de service d'hébergement transitoire à Drummondville pour les personnes en situation d'itinérance inspirée par la hutte sur la rive nord de Montréal, le directeur général François Savoie croit que la première étape est d'avoir un appui de la communauté par la création d'un partenariat avec des collaborateurs publics, communautaires, policiers et de santé. Une nouvelle construction pourrait représenter un investissement allant jusqu'à 7 millions de dollars, une somme qui pourrait être soutenue par différents programmes gouvernementaux et fondations, mais qui nécessite une quantité énorme de représentation selon lui. Et un tronçon de la 55 sera complètement fermé à la circulation dans les deux directions de soir et de nuit à compter de dimanche soir jusqu'à vendredi soir prochain. Le tronçon fermé se situe entre la 20 à Sainte-Eulalie et le 9e rang à Saint-Wenceslas de 19h à 5h30 le lendemain. Un détour sera mis en place par le 9e rang, l'ancienne route 161 et la 20. C'est ce qui complète vos actualités Arsenal Média. 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

0: kilomètres.
1: J'espère que vous n'aurez pas à parcourir 8400 kilomètres en fin de semaine dans votre voiture. Sinon, vous êtes tout le temps au volant. Ça n'a pas de bon sens. Christopher Bracken qu'on vous offrait avec le meilleur de la musique à eau. La prochaine toune nous ramène en 1996 avec la Canadienne Alanis Morissette. On lui a souvent reproché dans cette chanson-là de pas avoir compris vraiment qu'est-ce que c'est que l'ironie. Ça donne une bonne toune quand même. Ironic à eau.
2: Oh.

festival pour lui cet été, ce soir. Petite Nation en fête à Tursault, c'est JF Posé avec Puisqu'il faut sur O dans le meilleur de la musique. Hey, bon vendredi après-midi. Qui sera le prochain à interpréter l'agent 007, James Bond? Il y a un nouveau nom qui a commencé à circuler. On va en jaser dans un instant. Après Éric Lapointe et le Boys Blues Band à O.

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1: Sera le prochain James Bond. Il y a un nouveau nom qui a fait son apparition sur la courte liste des acteurs considérés pour enfiler les habits de 007. C'est un Écossais, il s'appelle Jack Lowden. Vous l'avez peut-être vu dans une série qui s'appelle Slow Horses. C'est un animateur britannique qui s'appelle Richard Osman qui a dit que c'est lui qui allait avoir le rôle. C'était quasiment certain que c'est lui qui allait avoir le rôle. Bon, il n'y a rien d'officiel. Lowden fait partie des favoris avec Aaron Taylor-Johnson et Callum Turner, dont les noms ont circulé beaucoup pour prendre la relève de Daniel Craig à titre d'agent secret 007. D'ailleurs, la productrice a dit « On veut aller ailleurs que ce qu'on a connu avec Daniel Craig. » Je pense que c'est la moindre des choses. Sorti en salle du prochain James Bond, on va être patient, 2028. Et ce sera réalisé par un certain Denis Villeneuve.
2: Ce qui s'en vient, encore des...

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vous avez prévu ça en fin de semaine, un petit scotch and poche pendant que vous allez être au camping, comme disait Claude Cobra, dans cette toune de Bleu Jeans Bleu qu'on vous offre sur le meilleur de la musique en ce vendredi après-midi à O. On va s'occuper de la musique pour vous autres en fin de semaine, avec entre autres Chuck qui sera là demain 9h avec la Hit 15, les 15 plus gros hits de la semaine, et dimanche 9h, Richard Zetiroy sera là avec ses gros classiques, ses grands bazous. Ah, on va s'occuper de la musique pour vous en fin de semaine à O.

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1: Puis, qu'est-ce que vous avez sur le menu en fin de semaine? Si vous avez de l'espace un peu dans votre agenda, hey, savez-vous, je suis pas inquiet, ben, un, vous pouvez relaxer, vous pouvez utiliser ça, hey, c'est normal. C'est le fun d'avoir rien à faire pendant une fin de semaine, mais c'est difficile! Parce qu'il y a tellement d'activités à faire. Où que vous soyez au Québec, assurément, votre agenda risque de se remplir assez rapidement. Dans un instant, c'est Olivier Poitras qui s'installe avec le Party Rock, histoire de démarrer la fin de semaine sur les chapeaux de roue. Ici Mathieu Guimond, passez un excellent week-end. Bye-bye!
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7: Bonjour, ici Claude Marquis, voici vos actualités. La coopérative Agrilet investit 12,5 millions de dollars dans la modernisation des installations de la fromagerie Saint-Guillaume. La moitié de cette somme doit notamment permettre la construction d'une usine de traitement des eaux usées derrière les infrastructures actuelles du rang de l'église. La fromagerie attend toutefois son certificat d'autorisation environnementale avant de commencer les travaux. La délivrance du certificat est retardée par la grève des ingénieurs du gouvernement. Il s'agit d'un enjeu majeur pour la réalisation du chantier, explique le directeur d'Agrilet, Francis Ouellette-Pagé.
8: On est en hold actuellement. Les travaux auraient dû être déjà commencés. Si la grève dure trop longtemps, on va peut-être être obligé de retarder au printemps prochain, ce qui serait pas l'idéal pour nous. C'est vraiment une question importante.
7: La Drummondvilloise Mylène Hébert s'est fait de nouveau arrêter ce lundi, après ne pas s'être conformée aux ordonnances de retirer toute publication contenant des propos concernant notamment l'ancien maire de Drummondville, Alain Carrier. Une requête découlant d'un jugement datant de janvier. Elle avait pourtant obtenu une libération après avoir indiqué son intention d'obtempérer lors d'une représentation virtuelle au tribunal 2 jours plus tôt. La plupart de ses interventions en ligne n'auraient toutefois pas été supprimées. Et les cultures Nitram de Durham Sud pourront se lancer dans la collecte d'eau d'érable à compter de l'an prochain. Elle fait partie des entreprises qui ont remporté le tirage des producteurs acéricoles du Québec lundi, permettant d'attribuer plus de 44 000 nouvelles entailles. Cette tradition a été mise en place il y a 10 ans, permettant le démarrage de 90 entreprises. C'est ce qui complète vos informations. 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
2: Oh. Hello, hello, bienvenue dans votre party au Olivier Poitras qui vous accompagne jusqu'à 19h avec les plus gros classiques rock des dernières années. Bien content de vous savoir là ce 14 août et en ce vendredi qui nous mène vers le week-end. Dans les prochaines, on aura la musique de Fall Out Boy, ça s'en vient avec Centuries, Metallica, Set But True, Papa Roach, oui, avec Last Resort, ça s'en vient, Sublime, Imagine Dragons et les Red Hot Chili Peppers avec Danny California.

Et ça, c'est le son d'une époque. On est à la fin des années 90, là où le ska punk prend beaucoup de place, même au Québec, avec Yellow Molo et Sabrina dans le Party O.

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2: Ah, les amateurs de festivals vont être contents de savoir qu'on a déjà annoncé les dates pour le festival d'Oshiaga 2027 à Montréal. Je sais qu'il y a beaucoup de gens qui se sont promenés et qui se sont déplacés cette année. Ben, les dates pour l'an prochain, 30-31 juillet, 1er août. Reste à attendre de savoir qui sera là. On poursuit ça dans les prochaines, entre autres, avec Linkin Park au retour.

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Et qui ne fait pas ça, hein? Travailler pour arriver à la fin de semaine, fait du bien, ça. Vendredi 14 août, on rentre à la maison, on fait quoi? On trouve la famille, on trouve les amis, les vieux chums. Voici Jonathan Pinchot à Haut.

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1: J'ai une confession à vous faire. Gros faible pour la pizza, et là j'ai envie de vous demander où se trouve la meilleure pizza au Québec. Je suis à la recherche du meilleur endroit pour aller satisfaire mon besoin de pizza. J'ai besoin de quelque chose de vraiment exceptionnel. J'attends vos réponses. Vous m'écrivez quand ça vous tente. On poursuit la musique dans les prochaines, entre autres. Franz Ferdinand, ça s'en vient. C'est Take Me Out au retour.
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10: Bonjour, ici Claude Marquis. Voici vos actualités. La coopérative Agrilet investit 12,5 millions de dollars dans la modernisation des installations de la fromagerie Saint-Guillaume. La moitié de cette somme doit notamment permettre la construction d'une usine de traitement des eaux usées derrière les infrastructures actuelles du rang de l'église. La fromagerie attend toutefois son certificat d'autorisation environnementale avant de commencer les travaux. La délivrance du certificat est retardée par la grève des ingénieurs du gouvernement. Il s'agit d'un enjeu majeur pour la réalisation du chantier, explique le directeur d'Agrilet, Francis Ouellette-Pagé.
11: On est en hold actuellement. Les travaux auraient dû être déjà commencés. Si la grève dure trop longtemps, on va peut-être être obligé de retarder au printemps prochain, ce qui serait pas l'idéal pour nous. C'est vraiment une question importante.
10: La Drummondvilloise Mylène Hébert s'est fait de nouveau arrêter ce lundi, après ne pas s'être conformée aux ordonnances de retirer toute publication contenant des propos concernant notamment l'ancien maire de Drummondville, Alain Carrier. Une requête découlant d'un jugement datant de janvier. Elle avait pourtant obtenu une libération après avoir indiqué son intention d'obtempérer lors d'une représentation virtuelle au tribunal 2 jours plus tôt. La plupart de ses interventions en ligne n'auraient toutefois pas été supprimées. et les cultures Nitram de Durham Sud pourront se lancer dans la collecte d'eau d'érable à compter de l'an prochain. Elle fait partie des entreprises qui ont remporté le tirage des producteurs acéricoles du Québec lundi, permettant d'attribuer plus de 44 000 nouvelles entailles. Cette tradition a été mise en place il y a 10 ans, permettant le démarrage de 90 entreprises. C'est ce qui complète vos informations. 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

Salutations, si vous êtes en vacances ou si vous les terminez, il y en a pour qui ça débute là, là. On prend les deux prochaines de août et on attend le retour à l'école avec les enfants. Salutations, si c'est le cas. On poursuit avec les vulgaires machins à haut.

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1: J'ai tellement hâte au début de saison dans la NFL. D'ailleurs, ça s'en vient. Là, on est à la semaine 1 des matchs pré-saison. La saison qui va commencer officiellement la semaine du 9 septembre. Et mon équipe, les Packers de Green Bay, qui pourraient encore être en lutte pour une place en série et qui sait aller jusqu'au Super Bowl. Je vais me croiser les doigts. Il y a beaucoup de bonnes formations encore. Mais qui sait, c'est beau rêver. Oasis au retour.
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Alors, on poursuit ça en musique avec un gars qui a attiré les foules au Québec cette année. En fait, surtout du côté de Trois-Rivières. Parce que il y avait le spécial Cirque du Soleil qui était l'hommage à Jean Leloup. Et il y a beaucoup de gens qui se sont déplacés pour aller le voir. D'ailleurs, ça a été très bien réussi. Le voici avec Isabelle.

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1: Je suis tombé sur un sondage sur les réseaux sociaux au courant des derniers jours qui demandait si vous aviez un band à écouter jusqu'à la fin de votre vie. Et juste un. Vraiment difficile à choisir. Et honnêtement, j'ai pas encore fait mon choix parce que il y a tellement d'artistes que j'aime beaucoup, tellement de bands que j'aime beaucoup. Il y en a un qui est dans mon top 10, ça c'est sûr et certain. C'est Weezer. Est-ce qu'ils termineront premier? Pas certain. Et ça mène au retour avec Beverly Hills.
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7: Bonne soirée, ici Louis-Philippe Arnoirel. Un tronçon de l'A55 sera complètement fermé à la circulation dans les deux directions de soir et de nuit à compter de dimanche soir jusqu'à vendredi soir prochain. Le tronçon fermé se situe entre la 20 à Sainte-Eulalie et le 9e rang à Saint-Wenceslas de 19h à 5h30 le lendemain. Un chemin de détour sera mis en place par le 9e rang, l'ancienne route 161 et la 20. Par voie de communiqué, le ministère des Transports et de la Mobilité durable a laissé savoir que ces fermetures étaient requises afin d'effectuer des travaux d'aménagement. Et au baseball senior, le Saint-Fred de Drummondville revient au stade Jacques-des-Hôtels demain afin de recevoir les Rangers de Saint-Bruno. Les locaux ont retrouvé le chemin de la victoire hier grâce à un gain de 3-2 sur les Rays du Haut-Richelieu à domicile. La formation a maintenant une avance de 2 parties face à ses plus proches poursuivants. À 2 reprises, les invités ont pu égaliser la marque, mais le Saint-Fred a repris les devants, d'abord en 5e, puis en 7e. C'est ce qui complète vos actualités Arsenal Média. 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

Quand on vous dit qu'on vous joue les plus gros classiques du rock, ben ça va de tous les bords, hein? Je vous dis souvent les plus gros classiques des années 80, 90, 2000 jusqu'à aujourd'hui. Mais des fois, on peut reculer juste un petit peu plus loin. Pourquoi? Ben parce que ça vaut la peine. Dans les années 70, il y a un band qui avait la cote. Band anglais Led Zeppelin en 1971. Puis le nom fit Rock and Roll. 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
1: Je suis content de voir que la nouvelle génération s'intéresse à, on va dire, l'ancienne technologie. Dans les années 80-90, avec les CD, les cassettes, les Walkman, les Discman, tout ça. Et je suis en train de montrer ça à ma plus vieille à la maison. Et elle, elle trippe beaucoup sur les CD. D'ailleurs, j'ai acheté un beau petit système de son. Je montre c'est quoi des vidéoclips et tout ça. Puis elle, elle trippe, elle aime ça. Je trouve ça bien le fun. D'ailleurs, un gros vidéoclip des années 80. En 85, Dire Straits, Money for Nothing. 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

triper sur Green Day quand j'étais jeune et l'une des chansons qui m'a fait triper sur ce band-là, c'est entre autres When I Come Around, qui est sorti en 94. Par la suite, j'ai eu l'album Insomniac et celui-là en 2000, Warning, pour Party à haut.

J'ai toujours énormément de plaisir de passer ces débuts de soirée-là en votre compagnie. D'ailleurs, un gros merci d'avoir été branché sur nos ondes. Ne manquez pas demain matin à compter de 9h, le Hit 15, avec le toujours excellent Chuck Noël qui vous accompagne pour toute la journée. Et nous, on se retrouve demain à compter de 16h pour un autre Party O. Je vous souhaite une excellente fin de journée sur nos

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6: Bonne soirée, ici Louis-Philippe Arnoirel. Un tronçon de la 55 sera complètement fermé à la circulation dans les deux directions de soir et de nuit, à compter de dimanche soir jusqu'à vendredi soir prochain. Le tronçon fermé se situe entre la 20 à Sainte-Eulalie et le 9e rang à Saint-Wenceslas de 19h à 5h30 le lendemain. Un chemin de détour sera mis en place par le 9e rang, l'ancienne route 161 et la 20. Par voie de communiqué, le ministère des Transports et de la Mobilité durable a laissé savoir que ces fermetures étaient requises afin d'effectuer des travaux d'aménagement. Et au baseball senior, le Saint-Fred de Drummondville revient au stade Jacques-Desautels demain afin de recevoir les Rangers de Saint-Bruno. Les locaux ont retrouvé le chemin de la victoire hier grâce à un gain de 3-2 sur les Rays du Haut-Richelieu à domicile. La formation a maintenant une avance de 2 parties face à ses plus proches poursuivants. À 2 reprises, les invités ont pu égaliser la marque, mais le Saint-Fred a repris les devants, d'abord en 5e, puis en 7e. C'est ce qui complète vos actualités Arsenal Média. 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

Oh que oui, c'est vendredi, on profite du week-end et vous allez avoir du temps pour lire un peu, savoir qu'est-ce qui se passe chez nous au centre du Québec. Ben, je vous invite à visiter mondromone.com, vous abonner à l'infolettre, mais on peut lire entre autres davantage d'infos sur la première édition du concours Art 5 du cégep de Drummond. Également, le centre de service scolaire des Chênes qui cherche encore 13 enseignants dans la région. Alors,

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Jay qui vous accompagne dans votre vendredi soir. Merci d'avoir fait le choix d'écouter de la bonne musique pour commencer le week-end. 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